0: crains qu'aujourd'hui le choix de monsieur ne soit pas des plus judicieux. 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

0: Mademoiselle, s'il vous plaît.
1: Oui, madame.
0: Oui, qu'est-ce que c'est que la crêpe Gigi?
1: Eh bien, la crêpe Gigi, c'est une fine couche de sarrasin saisie dessus-dessous et parsemée de pétales de rose tiède. C'est délicieux.
0: Ah oui, certainement. Je vais vous prendre une crêpe au sucre avec une bière.
1: Ah non, non, non, je m'excuse, monsieur. Nous ne faisons pas cela ici, vous êtes trompé d'établissement. Vous avez toutes nos crêpes sur la carte.
0: Vous avez de la pâte? Vous avez du sucre? Alors avec la pâte, vous faites une crêpe, puis vous mettez du sucre dessus?

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0: Il faudra attendre la fin de l'été, même un petit peu plus, pour pouvoir dresser un bilan précis. Mais la saison s'annonce tristement historique en Europe. Les incendies sont particulièrement dévastateurs sur le vieux continent. Il y en a deux qui ravagent des milliers d'hectares en ce moment en Espagne. L'un en Aragon dans le nord et puis l'autre dans le sud, en Andalousie. La Belgique, elle, fait face au pire incendie de son histoire. Plus de 2700 hectares brûlés dans la réserve boisée de Fagnes. Et le feu n'est toujours pas fixé. Il ne l'est pas non plus en France, ni dans les Ardennes, pas très loin justement de la Belgique, ni dans les Landes, dans le sud-ouest du pays. Là-bas, près de 1600 hectares sont partis en fumée. Autant d'incendies contre lesquels il est difficile de lutter à cause de la sécheresse qui s'accentue. C'est le cas en Angleterre. Elle concerne désormais les trois quarts du pays. L'Angleterre, où la distribution d'eau est entièrement privatisée depuis quelques années, alors plusieurs fournisseurs appellent leurs clients à restreindre leur usage pour éviter la pénurie. Et la consigne ne passe pas toujours très bien. Reportage à Londres d'Emeline Vin.
1: Prendre des douches plus courtes, réutiliser l'eau de cuisson des pâtes pour arroser les plantes, des mesures de bon sens dans un contexte de sécheresse, selon ce couple de londoniens.
2: On le fait déjà en quelque sorte. Il n'a pas plu depuis 45 jours, je crois. Il faut être responsable.
3: Je comprends que cela agace parce que ce dont on ne parle pas, c'est le manque d'investissement. Il faudrait refaire les réseaux d'eau.
1: Chaque jour, les fuites dans le réseau engendrent une perte de près de 3 milliards de litres, un cinquième de l'eau potable. Louise dénonce un autre aspect du sous-investissement, l'absence de réservoir.
4: À chaque fois qu'il pleut, il faudrait pouvoir récupérer cette eau. Où est-ce qu'elle part ?
1: Aucun réservoir n'a été construit depuis 35 ans. Terry souligne qu'à Londres, l'opérateur a versé 4 millions de livres de primes à ses actionnaires en 2026, malgré une dette de 18 milliards.
5: On ne devrait pas porter la responsabilité de prendre des douches plus courtes et de restreindre notre consommation quand les entreprises se versent des millions en bonus en regardant littéralement l'eau fuitée des tuyaux.
1: 8 Britanniques sur 10 considèrent que le secteur de l'eau devrait être renationalisé. Emeline Van Londres, RFI.
0: Le Qatar dénonce des déclarations trompeuses et dément détenir des pilotes de chasse iraniens. C'est pourtant ce qu'affirme Téhéran, réclamant la libération de trois de ses pilotes qui auraient été capturés en mars dernier lors d'un raid visant l'Émirat. Le Liban a lui connu hier son bilan humain le plus lourd depuis l'accord cadre signé avec Israël au mois de juin. 11 personnes tuées, dont plusieurs enfants dans le sud du pays. L'une des frappes a visé le village d'Ansar, où l'armée israélienne dit avoir ciblé le quartier général d'une unité d'élite du Hezbollah, tuant l'un de ses commandant, sa famille se trouvait avec lui. Le Hezbollah menace de riposter. Ces frappes devraient relancer les négociations et les rendre beaucoup plus sérieuses et non produire l'effet inverse, a de son côté déclaré le porte-parole de Benjamin Netanyahou auprès de nos confrères de l'AFP. Le premier ministre israélien, dont la popularité s'érode dans le pays, tout comme celle de sa majorité d'ailleurs, c'est ce que montrent les dernières enquêtes d'opinion. Le tout à un petit peu plus de 2 mois des législatives, ce sera le 27 octobre prochain. Le Likoud organise ses primaires demain sur fond de vives tensions internes. Correspondance à Jérusalem de Michel Paul.
6: 21 sièges seulement pour le Likoud, c'est l'avertissement sévère envoyé par le dernier sondage publié cette semaine. Entre querelles internes, tensions en Cisjordanie et incertitudes régionales, le bloc de droite mené par Benjamin Netanyahou recule à 48 mandats, très loin de la majorité absolue de 61 députés au Parlement israélien. Le Premier ministre voit également sa stature contestée. Face à lui, Gadi Eisenkot, à la tête de sa formation Yachar, creuse l'écart pour la compatibilité au poste de chef du gouvernement avec 11 points d'avance. Une fois de plus, la menace d'un nouveau blocage institutionnel au lendemain du scrutin plane, mais l'échiquier politique israélien tente de se redessiner avec l'émergence d'une troisième voie. En ralliant la liste Baït Sioni de Chili Troper et Yoaz Hendel, l'opposition sioniste franchirait pour la première fois le seuil décisif des 61 sièges, sans dépendre des partis arabes. Un basculement potentiel qui promet d'intensifier la bataille d'ici le 27 octobre. Michel Paul, Jérusalem, RFI.
0: Des explosions cette nuit à Kiev après une nouvelle attaque russe sur la capitale ukrainienne où une alerte aérienne a été déclenchée, ses habitants appelés à rester à l'abri. 3 incendies se sont déclarés dans la ville. Premier bilan des autorités, 1 personne blessée. La capitale russe, Moscou, aurait-elle été visée par quelques 600 drones cette nuit, 3 blessés signalés. Rien ne peut se bâtir dans l'avenir sans nous, affirme Succès Masra lors d'une conférence de presse, sa première depuis la grâce présidentielle qui lui a été accordée par le le président, donc accordé au chef du parti Les Transformateurs. Il a été libéré dans la nuit de vendredi à samedi et affirme vouloir travailler avec les autorités. Pendant ce temps, en République démocratique du Congo, le bras de fer politique reprend alors que l'ultimatum lancé au président Félix Tshisekedi pour convoquer officiellement le dialogue national inclusif. Cet ultimatum a expiré hier. La C64, coalition d'opposition, juge insuffisante les mesures de décrispation et appelle à une nouvelle démonstration de force. La date est déjà fixée, le 15 septembre, Pascal Moulégois.
7: Pour la C64, le compte à rebours est relancé. La coalition d'opposition appelle ses militants et plus largement la population à descendre dans la rue le 15 septembre prochain à travers les pays. À Kinshasa, plusieurs rassemblements doivent converger vers les palais du peuple et siège du Parlement. Une date hautement symbolique, elle coïncide avec la rentrée parlementaire. La coalition estime que le renvoi au Parlement de la loi organisant les référendums ne constitue ni un retrait du texte ni une renonciation au projet du changement constitutionnel. Elle maintient donc sa ligne rouge. Aucune modification de la Constitution de 2006, notamment de ses articles 70 et 220, qu'elle considère comme susceptibles d'ouvrir la voie à un troisième mandat de Félix Tshisekedi. Pour la coalition article 64, les mesures de décrispation et les engagements pris ces dernières semaines par les pouvoirs en faveur du dialogue restent insuffisants. Elle appelle désormais à la vigilance et promet de faire du 15 septembre une nouvelle étape de sa contestation. Pascal Moulégois, Kinshasa. RFI.
0: Quelques semaines après de nouvelles augmentations, le président colombien Abelardo de la Espriella demande à son homologue américain Donald Trump de suspendre temporairement les droits de douane imposés à son pays par Washington. Le tout, dit-il, pour soulager les entrepreneurs après le violent séisme de lundi. Il a fait presque 300 morts selon le dernier bilan et les dégâts sont eux estimés à près de 10 milliards de dollars. Un coup dur évidemment pour l'économie, mais aussi pour le tout nouveau président d'extrême droite investi il y a à peine 10 jours, Marius Roland.
8: C'était l'une des premières mesures de Abelardo de la Espriella. Un grand plan fiscal pour réduire les dépenses d'environ 6 milliards de dollars cette année, avec l'ambition de rassurer les investisseurs et les agences de notation inquiets de l'explosion de la dette publique en Colombie. Mais à peine deux mois après son élection, le président doit finalement assumer le coût de cette catastrophe. Selon une banque d'investissement citée par le média Bloomberg, la reconstruction du pays pourrait grimper à 9,6 milliards de dollars, soit environ 1,5% du PIB. Lui qui avait promis de baisser les impôts pourrait finalement se retrouver à devoir augmenter les recettes fiscales. L'état d'urgence économique devrait être déclaré. Il faciliterait au nouveau président la promulgation de décrets sans avoir à obtenir l'approbation du Congrès. La Banque mondiale a de son côté déjà apporté à la Colombie une aide de 200 millions de dollars. Reste que le cas de la Colombie avant le séisme était déjà critique. La pire situation de l'histoire du pays, selon le ministre des Finances Miguel Gomez. Le gouvernement prévoyait un déficit budgétaire de 7,8% du PIB. Cette année, c'est autant que pendant la pandémie de Covid.
0: Explication signée Marius Roland. Paraît qu'il faudrait tous les attraper. Pokémon Go fête ses 10 ans cet été. Peut-être avez-vous fait partie des utilisateurs de ce jeu qui, grâce à la géolocalisation et à la réalité augmentée, permet de capturer sur son smartphone des Pocket Monsters, les monstres de poche de la franchise de Nintendo. Plus d'un milliard de téléchargements dans le monde et évidemment au Japon où les adeptes sont encore nombreux. Reportage de Bruno Duval.
9: Il y a foule aujourd'hui dans ce parc d'habitude assez tranquille, car s'y déroule, je cite, une super chasse Pokémon qui donne l'opportunité aux participants d'attraper des monstres de poche extrêmement rares, les Pokémon dits chromatiques notamment, très recherchés. Ce quinquagénaire ne boude pas son plaisir.
10: J'ai réussi à attraper un Mewtwo. Mon rêve, ça serait un Mewtwo chromatique, mais ça va être difficile.
9: Les plus petits ne sont pas les moins enthousiastes.
11: Mission accomplie, j'ai capturé un Angoliath, je suis trop content. À présent, mon objectif numéro 1, c'est un Shiny Angoliath, ça serait top.
9: Ce marchand de glace ne sait plus où donner de la tête, tant les clients sont nombreux.
12: Je n'ai jamais eu autant de monde, les événements Pokémon font très plaisir aux gens, et en plus, ils viennent en aide aux petits commerçants. C'est vraiment gagnant-gagnant.
9: Mais cette promeneuse est sur ses gardes.
13: Ces chasseurs de monstres sont très très concentrés. À trois reprises, j'ai failli me faire bousculer.
9: Depuis le lancement de Pokémon Go, quantité de campagnes de prévention ont été menées, demandant aux gens de ne surtout pas déambuler en ayant les yeux rivés sur leur smartphone.

0: Et c'est là que les NONGNAT interviennent. Ils passent chez les habitants, leur achètent certains matériaux dans leurs poubelles, plastique, ferraille ou encore bouteilles en verre, et puis ensuite les revendent afin qu'ils soient recyclés. C'est un reportage de Jean-Pierre Fage.
1: À moto, à vélo ou à pied, ces collecteurs s'activent pour acheter aux habitants ou récupérer dans les poubelles le plastique, carton et la ferraille. Masque intégral sur le visage, gants remontés sur les manches de sa chemise à moto.
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3: Un dimanche pluvieux, c'est le programme de votre journée. Ce matin, le ciel est menaçant avec quelques gouttes déjà sur l'est du département. Des averses qui vont se généraliser dans l'après-midi avant de s'arrêter en début de soirée. Une pluie qui devrait reprendre demain.
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2: Un dimanche pluvieux, c'est le programme de votre journée. Ce matin, le ciel est menaçant avec quelques gouttes déjà sur l'est du département. Des averses qui vont se généraliser dans l'après-midi avant de s'arrêter en début de soirée. Une pluie qui devrait reprendre demain.

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0: 5h en temps universel, 7h à Paris. 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
0: RFI Matin, nouvelle édition, ça débute avec votre journal, Diane Berger. Bonjour Diane.
2: Bonjour Pierre Boudias, bonjour à toutes et tous.
0: Et à la une de cette édition, la sécheresse et les incendies en Europe.
2: Des villages privés d'eau en France, des départs de feu qui se multiplient, notamment en Espagne où les pompiers luttent désespérément contre les flammes en Aragon. Cela fait sept jours que des Palestiniens vivent encerclés par des colons israéliens à Kousra, en Cisjordanie. Un député israélien du parti arabe Hadash a pu se rendre sur place. Son témoignage à suivre dans ce journal. Et à Ceuta, pas de vague migratoire. Hier, les policiers marocains ont mené d'importants contrôles en amont de l'enclave espagnole. En revanche, la question des mineurs isolés qui ont franchi la frontière il y a 2 semaines n'est toujours pas résolue.
0: L'été 2026, profondément marqué par les effets du changement climatique en Europe.
2: Vagues de chaleur à répétition, pluie trop faible depuis plusieurs mois. Résultat, de nombreux pays du continent sont touchés en ce moment par la sécheresse. En France, certaines communes sont même désormais privées d'eau. C'est le cas de Quinjet, un village de 1500 habitants dans l'est de la France. Un village qui se trouve dans le Doubs, un département d'habitude très vert, épargné par les sécheresses. Pour la maire de la commune, Sarah Fèvre, c'est un choc.
3: Aujourd'hui, nous avons un approvisionnement en eau potable qui est assuré par camion-citerne en grande partie parce que pour la première fois, et c'est inédit pour la commune, nous sommes à sec au niveau de notre nappe phréatique. Et donc tous les jours, actuellement, il y a 4 camions-citernes qui livrent 120 mètres cubes d'eau avec un coût à la journée de 1500 euros juste pour le transport. Et puis, à Quinjet, on a un établissement de santé, un hôpital de proximité qui fait des soins de suite d'hospitalisation suite à des opérations avec une balnéothérapie. Et donc, depuis 10 jours, j'ai demandé à la balnéo de s'arrêter. Donc, tout le monde est amené à faire des efforts pour essayer de réduire la consommation. Mais dès qu'on a des pics de chaleur, et c'est bien normal, voilà, il y a des besoins en eau qui augmentent. Voilà, j'ai jamais vécu ça. Et ça dure, et il pleut pas, et on attend la pluie comme jamais. Dans notre département, là, une des régions les plus vertes de France, je ne l'ai pas vu venir du tout. Je ne m'y attendais pas du tout. On ne s'y attendait pas du tout. C'est un choc, quoi. Moi, je suis choquée.
2: Sarah Fèvre, la maire de Quinjet, cette commune privée d'eau donc en France à cause de la sécheresse, elle répondait à Igor Strauss.
0: La chaleur et le manque d'eau provoquent aussi des incendies.
2: Les pompiers luttent contre les flammes en Croatie, en Serbie, dans le sud-ouest de la France où le feu des Landes n'est toujours pas fixé. Plus au nord, la Belgique est d'habitude épargnée par les grands incendies de l'été et les pompiers y sont confrontés en ce moment à l'un des pires feux de l'histoire du pays. 2700 hectares sont partis en fumée. En Espagne maintenant, quelques semaines à peine après les incendies qui entouraient Madrid, un nouveau feu puissant inquiète les autorités. En Aragon, selon les derniers chiffres donnés hier, 16 600 hectares ont brûlé et les pompiers sont dépassés, François Musso.
4: Alors que des incendies monstres se sont déclarés en Espagne, faisant des ravages, comme celui autour de Madrid et d'Avila en juillet, celui qui brûle des milliers d'hectares sur les flancs montagneux de l'Aragon tout au nord ne fait pas exception. Une langue de feu de 3 km de long rend le travail des brigades de pompiers très difficile, d'autant que des tempêtes s'annoncent, ce qui va supposer des vents encore plus violents et capricieux, le pire ennemi selon les forces d'intervention. L'affolement règne sur place, même si les communes menacées comme Santa Cruz de los Cerros sont très peu peuplées. Ces bourgades sont très isolées et une mère a tiré la sonnette d'alarme en disant que les volontaires fuyaient la zone. Certes, 2 monastères de grande valeur ont pu être sauvés, mais pour le reste, le danger reste entier. Facteur aggravant, des pompiers sur place observent une grève, dénonçant le fait qu'ils font des journées de 20 heures et considèrent que leurs temps de repos sont insuffisants. François Musso, Madrid RFI.
0: Une nouvelle série d'attaques la nuit dernière entre l'Ukraine et la Russie.
2: Plusieurs explosions ont retenti à Kiev, la capitale ukrainienne. Des missiles et des drones russes ont aussi touché la ville de Kryvyi Rih dans le centre du pays. Elles ont ciblé en particulier 2 entreprises industrielles, selon les autorités locales. La ville de Moscou annonce de son côté avoir été visée par 600 drones, une attaque d'une ampleur rare. Elle a fait 3 blessés. La guerre, qui dure depuis 4 ans et demi entre l'Ukraine et la Russie, continue de déborder sur les pays voisins. Un drone a été abattu dans l'espace aérien de la Roumanie. Des débris sont tombés dans une zone inhabitée près de la frontière ukrainienne.
0: L'Iran accuse le Qatar de détenir 3 de ses pilotes de chasse.
2: Capturés selon Téhéran lors d'une attaque contre une base américaine au mois de mars, leur pays demande leur libération. Doha dément les maintenir en détention.
0: Le siège dure depuis une semaine dans le village de Kousra en Cisjordanie occupée.
2: Les colons israéliens encerclent toujours plusieurs maisons palestiniennes. Leurs habitants sont enfermés chez eux. Le député israélien Ofer Kassif, le seul élu juif du parti arabe Hadash, a pu se rendre sur place il y a quelques jours. Il nous raconte la situation.
5: Les familles sont assiégées. Elles le sont encore, c'est fou. Après plusieurs jours, les forces d'occupation n'ont rien fait. Ces maisons sont maintenant comme des prisons. Au lieu de chasser les colons, les intrus, au lieu de les arrêter, ils jouent au chat et à la souris. Et les victimes, les Palestiniens, sont en fait emprisonnés dans leurs propres maisons. Quand je leur ai apporté un tuyau, le matériel pour reconnecter l'eau, après presque une semaine sans eau, bien l'officier israélien qui était là m'a promis qu'il serait autorisé à reconnecter l'eau. Ça fait plus de 24 heures et ils ne sont toujours pas autorisés à le faire. Ce n'est pas du terrorisme de la part des colons en soi, c'est du terrorisme de la part de l'État.
2: Le député israélien Ofer Kassif du parti arabe Hadash, il répondait à Frédéric Misselin.
0: La police marocaine a interpellé plusieurs dizaines de personnes hier près de Ceuta.
2: Il n'y a pas eu de vague d'entrée massive dans l'enclave espagnole hier, malgré les appels à franchir la frontière qui circulait sur les réseaux sociaux. Il y a 2 semaines, plus de 60 000 migrants s'y étaient introduits illégalement dans l'espoir de rallier ensuite l'Europe. La plupart ont été renvoyés depuis sur le sol marocain, mais des milliers de mineurs marocains non accompagnés sont toujours sur place dans des conditions précaires. François Hume Ferkataji a pu le mesurer à Ceuta.
6: Ils se baladent en petits groupes le long de la côte et font passer les journées entre baignades et repos à l'ombre des arbres. Les mineurs marocains arrivés à Ceuta espèrent encore rejoindre l'Europe et ne souhaitent pas revenir au Maroc, comme Bilal, 17 ans.
7: Je veux rester ici à Ceuta ou en Europe. Il n'y a rien au Maroc. Je n'ai pas d'avenir là-bas.
6: Certains ont trouvé une place en centre d'hébergement. D'autres dorment dans la rue. Peut-être un millier. Tous les soirs, ils se retrouvent sur la Playa del Trampoline avec les autres exilés venus de toute l'Afrique et du Moyen-Orient. Ici, les grandes ONG distribuent des sandwichs et pourvoient des soins de base, mais les besoins sont énormes. Julien Rodriguez est médecin volontaire.
8: Nous pensons qu'il reste à Ceuta plus de 7 000, 8 000, 10 000 personnes. Ils ne peuvent pas savoir parce qu'ils ne sont pas enregistrés.
6: Des cabanes de fortune ont été construites avec des cartons et des morceaux de bois sur la plage. De longues queues se forment devant les équipes médicales. Elles traitent des blessures, des maladies de peau, des problèmes respiratoires.
8: La santé publique ici n'existe pas. Une plage avec ses besoins personnels, non, c'est impossible.
6: Dans ce qui ressemble de plus en plus à un bras de fer diplomatique, Rabat tient justement responsable les autorités espagnoles des conditions de vie des mineurs isolés. Mais la loi espagnole interdit tout retour collectif des mineurs. Chaque enfant doit faire l'objet d'un examen individuel. François Mferkataji, Ceuta, RFI.
2: Toujours sur le continent africain, le MPLJ revendique 2 attaques menées hier dans le nord du Niger contre des positions de l'armée. Il y aurait 15 morts et 7 blessés. Le MPLJ, Mouvement Patriotique pour la Liberté et la Justice, c'est un groupe rebelle toubou qui réclame le retour de l'ancien président Bazoum, renversé il y a maintenant 3 ans. Les autorités nigériennes, elles, n'ont pas réagi à ces déclarations. Rendez-vous dans les rues le 15 septembre prochain en République démocratique du Congo. L'ultimatum de la C-64, la coalition d'opposition, a expiré hier sans qu'elle ait reçu de réponse satisfaisante de la part du gouvernement. Elle appelle donc à manifester pour dénoncer la réforme constitutionnelle du président Tshisekedi.
0: C'est une petite révolution au Liechtenstein.
2: La minuscule monarchie d'Europe, longue de 25 km entre l'Autriche et la Suisse, elle vient de modifier sa constitution pour permettre aux femmes d'éventuellement hériter du trône. C'est l'une des dernières monarchies d'Europe à adopter ce principe, Jérémy Lanche.
9: Jusqu'à présent, la succession au trône n'était possible que pour les membres masculins de la famille royale. Dorénavant, ce sera l'aîné qui aura cette charge, peu importe son genre. Le Liechtenstein est dirigé par le prince souverain Hans Adam II, mais c'est son fils, le prince héréditaire Aloïs, qui gère les affaires courantes. En 2019 encore, celui-ci se disait opposé à l'idée que les femmes puissent diriger le pays pour des raisons de stabilité de la couronne, selon lui. Il a visiblement changé d'avis, même si ce n'est pas pour tout de suite. Le prince a 4 enfants, dont une fille, mais elle n'est que 2e dans l'ordre de succession. La décision est donc surtout symbolique dans un pays considéré comme à la traîne en matière de droits des femmes. Elles n'ont obtenu le droit de vote qu'en 1984. L'avortement y est toujours interdit. Le Parlement pourrait voter pour sa dépénalisation très prochainement, mais le prince Aloïs a déjà menacé d'y mettre son veto. Jérémy Lange, Genève, RFI.
0: Direction maintenant le bord des bassins des championnats d'Europe de natation à Paris.
2: Avec ce triomphe de Léon Marchand hier, le quadruple champion olympique a remporté le titre sur 200 mètres papillon en 1 minute 51 secondes et 72 centièmes. Cette médaille européenne, Christophe Diremzian, elle manquait au palmarès du prodige français.
10: C'était presque une anomalie dans la riche carrière de Léon Marchand. 4 titres olympiques, 7 mondiaux, mais jamais d'or européen. Un vide comblé en un temps canon, 1 minute 51 secondes et 72 centièmes, meilleure performance mondiale de l'année. Mais son partenaire d'entraînement aux États-Unis, le Hongrois Hubert Koss, l'aura longtemps fait douter.
11: Je pense pas que je suis parti très fort. Par contre, mon dernier 50, il est vraiment solide. Je suis un peu dégoûté, je pense que j'aurais dû accélérer plus tôt. J'avais un peu peur de pas tenir sur les bras et sur les jambes. Au final, je fais une belle course, franchement, et j'étais

0: Toujours en natation, la performance de l'américaine Kate Douglas au championnat Pan-Pacifique qui ont lieu en ce moment aussi en Californie. La nageuse vient de battre le record du monde du 50 mètres nage libre, 23 secondes 19. Elle pulvérise son propre record qui datait de quelques heures plus tôt. Enfin, quelle équipe remportera la Coupe d'Afrique des Nations féminines? On le saura ce soir. L'équipe de football du Cameroun jouera contre celle du Malawi. Coup d'envoi à 19h, temps universel. Une affiche surprise et inédite. Les Camerounaises sont déjà arrivées en finale, mais sans remporter le titre, et elles n'étaient pas les favorites de la compétition cette année. Et pour le Malawi, toute cette compétition est en quelque sorte exceptionnelle, car c'est la première fois que le pays participe à la Coupe d'Afrique des Nations Féminines.
1: C'était le journal de Diane Berger. Merci beaucoup Diane. Il est 5h12 en temps universel, midi 12 à Hanoï. C'est l'une des conséquences du développement économique du Vietnam. Le volume de déchets ménagers quotidiens ne cesse d'augmenter. Aujourd'hui, ce sont 70 000 tonnes qui sont produites chaque jour dans un pays où le tri à la source reste très peu développé. C'est l'enfouissement ou l'incinération qui sont privilégiés dans cet écosystème. Les dongnats, ces récupérateurs de déchets autonomes, jouent donc un rôle essentiel. Ils collectent 30% des plastiques recyclables du pays, des travailleurs. Indispensable donc, pourtant dépourvu de toute protection sociale. Jean-Pierre Fage, notre correspondant sur place, est allé à leur rencontre. Reportage.
2: À moto, à vélo ou à pied, ces collecteurs s'activent pour acheter aux habitants ou récupérer dans les poubelles le plastique, carton et la ferraille. Masque intégral sur le visage, gants remontés sur les manches de sa chemise à motif fleuri, Fouan, 40 ans, tire une benne montée sur deux roues. Originaire d'une zone rurale, elle travaille à son compte depuis 20 ans.
3: Je gagne environ 7 à 8 millions de dong par mois, 250 euros.
2: Faute de pension ou revenus suffisants, de nombreuses personnes âgées participent aussi à ce système de collecte informelle. Huyen, 78 ans, arpente les rues du centre-ville, le dos scié par deux sacs débordants de plastique et métaux en tout genre.
3: Cela me permet de gagner quelques sous, même si ce n'est vraiment pas grand-chose. Et cela rend l'environnement plus propre. En me voyant ramasser ainsi, les gens peuvent penser que je suis pauvre ou que je souffre de la faim. Mais en réalité, ce n'est pas le cas.
2: La grand-mère rejoint un hangar d'où elle revend son plastique entre 3000 et 4000 dong le kilo, une dizaine de centimes. De ces dépôts tenus par des particuliers, les matériaux repartent en camion vers des villages spécialisés. À Sakau, à 1 heure d'Hanoï, le plastique y est trié, lavé et broyé avant d'être vendu à des entreprises de recyclage. Des montagnes de déchets s'élèvent jusqu'au toit. Chi supervise l'un des hangars.
4: Nous trions les différentes catégories de plastique. Nous effectuons seulement un...
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6: Un dimanche pluvieux, c'est le programme de votre journée. Ce matin, le ciel est menaçant avec quelques gouttes déjà sur l'est du département. Des averses qui vont se généraliser dans l'après-midi avant de s'arrêter en début de soirée. Une pluie qui devrait reprendre demain. 48 FM.

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2: Un dimanche pluvieux, c'est le programme de votre journée. Ce matin, le ciel est menaçant avec quelques gouttes déjà sur l'est du département. Des averses qui vont se généraliser dans l'après-midi avant de s'arrêter en début de soirée. Une pluie qui devrait reprendre demain.

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1: Un dimanche pluvieux, c'est le programme de votre journée. Ce matin, le ciel est menaçant avec quelques gouttes déjà sur l'est du département. Des averses qui vont se généraliser dans l'après-midi avant de s'arrêter en début de soirée. Une pluie qui devrait reprendre demain.
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2: Un dimanche pluvieux, c'est le programme de votre journée. Ce matin, le ciel est menaçant avec quelques gouttes déjà sur l'est du département. Des averses qui vont se généraliser dans l'après-midi avant de s'arrêter en début de soirée. Une pluie qui devrait reprendre demain.
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1: Le Liban, les dirigeants libanais ont vivement condamné l'attaque.
2: Oui, Diane, c'est une condamnation unanime à tous les échelons du pouvoir. Le président Joseph Aoun a dénoncé, je cite, les violations répétées de l'accord cadre du travail du groupe de coordination militaire et des lois internationales censées protéger les civils. Pour le chef de l'État, ces violations sont un message clair dirigé contre le processus de négociation et les efforts américains visant à faire appliquer l'accord. Le premier ministre Nawaf Salam a de son côté estimé que les attaques israéliennes sont d'une extrême gravité et freinent les efforts en vue de stabiliser la situation au Liban Sud. Le président du Parlement et allié du Hezbollah, Nabih Berri, a à son tour dénoncé ce qu'il a appelé une guerre d'extermination au Liban Sud. Pour le chef du législatif, ces attaques sont la preuve qu'Israël ne donne aucune importance aux accords, ni aux lois, ni aux efforts visant à mettre un terme à la guerre.
1: Voilà les réactions officielles côté dirigeants libanais, Paul. Le Hezbollah, lui, a menacé de mener une riposte appropriée aux attaques israéliennes. Elle a aussi reproché aux autorités libanaises de s'être engagée dans un processus de négociation avec l'État hébreu.
2: Le Hezbollah a dressé un véritable réquisitoire contre les pourparlers parrainés par les Américains. Il a appelé les autorités libanaises, je cite, à renoncer aux négociations directes humiliantes et à arrêter d'offrir des cadeaux gratuits à l'ennemi en faisant fi de tous ses crimes et ses attaques.
1: Paul Ralifet, en direct de Beyrouth pour RFI.
3: Sa prise de parole était très attendue au Tchad, celle de Succès Masra, l'ex-premier ministre de transition et figure de l'opposition.
1: Condamné à 20 ans de prison, notamment pour diffusion de messages haineux et complicité de meurtre, il a été libéré vendredi, tout comme 8 autres leaders politiques, graciés par le président Mahamat Idriss Déby. Et c'est au siège de son parti, les Transformateurs, qu'il a donné une conférence de presse hier, avant d'accorder également sa toute première interview à nos collègues de France 24. Bonjour. Bonjour Sébastien Duhamel.
4: Bonjour.
1: Vous l'avez écouté pour nous.
4: Oui, et la première question naturellement, Diane, celle que tout le monde se pose, après près d'un an de détention, comment se porte aujourd'hui Succès Masra et quel est son état d'esprit?
5: Je retrouve la liberté, plein d'espérance et tournée vers l'avenir. Et c'est dans cet esprit que je suis ce soir avec vous. C'est un jour de grâce et j'espère que cela va être transformé en des années, des décennies de grâce pour le peuple tchadien.
4: Et de grâce, c'est justement ce dont il s'agit ici, car le chef des transformateurs a en effet bénéficié d'une grâce présidentielle et non d'une amnistie. Il reste donc inéligible pour l'heure, mais cette situation lui convient-il? Écoutez sa réponse.
5: Le président Mahamat sait que ma place n'était pas en prison, mais il aurait pu décider de m'y laisser. Il a choisi de me libérer parce qu'il sait que je serais très utile à ce pays en dehors de là où on m'a envoyé. Et donc, ma préoccupation, c'est l'avenir.
4: L'avenir comme préoccupation, mais quelle forme peut-il prendre? Peut-être un retour dans un gouvernement d'union nationale, alors que Succès Masra a déjà été Premier ministre durant la transition. Il n'exclut manifestement pas cette idée, en tout cas, et dit même l'avoir suggéré.
5: Le président lui-même a répondu qu'il a accepté l'idée d'une commission paritaire pour le dialogue. Mais nous devons aller plus loin. Nous sommes un pays de régime présidentiel, donc le véritable pouvoir est au niveau de l'exécutif. En tant que chef de l'exécutif, il peut décider de mettre en place un gouvernement d'union et de changement, dans lequel l'ensemble des Tchadiens pourront se retrouver.
4: On le comprend donc avec cette interview, le chef de file de l'opposition tchadienne envisage un avenir politique, mais la balle désormais, Diane, est clairement dans le camp de la présidence.
1: Sébastien Duhamel du service Afrique de RFI.
3: Les pompiers ont passé la nuit à lutter contre les flammes dans le sud-ouest de la France, plus précisément dans les Landes.
1: La situation évolue plutôt favorablement selon le préfet. Il n'y a pas eu de reprise des flammes majeures ces dernières heures. La France, loin d'être le seul pays d'Europe à souffrir des feux, un incendie s'est déclaré hier en Grèce sur l'île de Skyros. Les pompiers sont mobilisés également en Espagne, en Croatie, en Serbie et beaucoup plus au nord, en Belgique. Le pays est confronté à l'un des pires feux de son histoire récente.
3: Des brasiers favorisés, Diane, par les vagues de canicule qui se répètent. Autre conséquence du changement climatique, il n'y a pas suffisamment plu sur l'Europe ces dernières semaines.
1: En France, les nappes phréatiques se vident. Dans plusieurs départements, les autorités doivent prendre des restrictions. Des restrictions également en ce moment en Irlande. Le pays ne souffre pourtant pas en théorie de la sécheresse. Il y pleut plus de 200 jours par an. Et pourtant, l'eau manque. Clémence Pénard, comment en est-on arrivé là?
6: Eh bien, la réponse tient à la différence entre les précipitations et l'eau potable, selon Dr. Sean Harrigan, maître de conférence en hydroclimatologie à l'université de Maynooth.
7: Nous n'avons pas nécessairement un problème de précipitation. Il s'agit plutôt d'un problème de stockage et d'approvisionnement en eau.
6: Une partie de la pluie s'évapore, une autre est absorbée par les sols et seule une fraction de ce qui reste est captée, traitée, puis acheminée jusqu'au robinet. Et la géographie joue également un rôle.
7: Dans l'ouest de l'Irlande, il tombe plus de deux fois ce qu'il pleut dans l'est. Or, c'est dans l'est, autour de Dublin, que vit la majorité de la population. Nous y avons donc moins d'eau disponible.
6: À cela s'ajoute un autre problème, les nombreuses fuites.
7: Le réseau de canalisation irlandais est particulièrement vieillissant. Il a en moyenne 65 ans contre 36 seulement dans l'Union européenne.
6: Habitué à la pluie, le pays est paradoxalement plus vulnérable car il a moins investi que d'autres dans ses infrastructures de stockage d'eau. Résultat, l'Irlande est bien moins préparée aux périodes de sécheresse. Clémence Pénard, Dublin, RFI.
1: Le changement climatique joue aussi sur la désertification, sujet au cœur de la COP17 qui commence demain à Oulan-Bator, en Mongolie. En amont du rendez-vous, le pays vient d'accueillir un sommet réunissant 400 éleveurs pastoraux du monde entier. Étienne Cholazy, ils sont donc en première ligne et ils viennent de se mettre d'accord sur une série de revendications.
8: L'un des grands enjeux pour les pastoralistes, c'est la terre. Leurs pâturages se réduisent. Dans les demandes principales, il y a donc la préservation de ces espaces souvent arides. Nassirou, éleveur dans le nord du Sénégal.
9: Peut-être que dans les années à venir, les pasteurs, surtout les pasteurs nomades, n'auront pas problème de terre. Sinon, d'ici 10 ans ou bien quelque chose comme ça, avec la forte urbanisation, avec les découvertes des ressources naturelles, les terres pastorales sont menacées.
8: Leurs modes de vie peuvent être aussi restreints par les frontières. C'est une autre des grandes demandes de ce sommet. L'assurance d'une liberté de circulation des pastoralistes entre pays, c'est le quotidien au Niger de Mokhtar.
10: Dans tous les cas, on a besoin de se déplacer parce que les animaux ont besoin d'aller là où il y a les pâturages, là où il y a l'eau, etc., etc. Donc les déplacements, là, c'est important. Tant qu'il n'y a pas de déplacement, il n'y a pas d'élevage.
8: En tout, 4 rapports sortent de cette semaine de négociations, dont un spécifique pour les femmes pastoralistes, comme Dewel au Sénégal.
11: Parce que tout simplement, il y a l'insécurité. Il y a certaines personnes qui n'ont jamais vu une femme faire la transhumance avec son troupeau sans accompagner d'un homme.
8: Toutes ces demandes seront soumises lors de la COP17 sur la lutte contre la désertification. Étienne Cholez, Oulan-Bator, RFI.
1: La COP17 qui commence donc demain et qui se déroulera jusqu'au 28 août en Mongolie.
3: Et pour protéger l'environnement, ce n'est pas un secret. L'une des priorités, c'est le passage aux énergies renouvelables.
1: Le débat est relancé au Brésil après la découverte d'indices suggérant la présence de pétrole au large de l'Amazonie. Les scientifiques et les ONG mettent en garde, il ne faut pourtant pas encourager plus les énergies fossiles. À Sao Paulo, Martin Bernard.
12: Il s'agit d'une nouvelle étape dans la polémique qui entoure la prospection de pétrole sur la côte nord du Brésil, proche de l'Amazonie. Après avoir longtemps hésité, le gouvernement avait accordé des autorisations pour que Petrobras effectue des tests. À présent, l'entreprise publique pétrolière affirme pour la première fois avoir détecté la présence d'hydrocarbures dans cette région. À ce stade, il ne s'agit que d'indices qui doivent encore être confirmés par des forages en eau ultra profonde. Mais d'ores et déjà, la présidente de Petrobras, Magda Chambriard, se déclare très optimiste alors que le Brésil redoute un déclin de ses réserves après 2030. Pourtant, selon le climatologue Carlos Nobre, l'option en faveur du pétrole est très préoccupante.
13: Petrobras évoque toujours la question de la transition énergétique, mais cela ne sert à rien de parler de transition énergétique tout en parlant de nouvelles explorations de pétrole. La transition énergétique, c'est utiliser rapidement les énergies renouvelables et arrêter d'utiliser des combustibles d'origine fossile.
12: Petrobras a également fait état de nouvelles réserves de gaz naturel au large de la Colombie. Le climatologue Carlos Nobre, comme de nombreuses ONG, met en garde contre ce qu'il qualifie d'écocide, à savoir le suicide écologique de la planète. Martin Bernard, Sao Paulo, RFI.
1: Un séisme de magnitude 6,1 signalé près du Vanuatu, dans le Pacifique. L'épicentre se situe à 56 km au nord-est de l'une des îles de l'archipel. Nous n'avons pas encore d'informations sur d'éventuels dégâts. En bref, cet accident meurtrier en Hongrie, un bus s'est renversé. Il y a 12 morts et au moins 10 blessés graves, selon le Premier ministre.
3: Et puis du sport, dernier jour des championnats d'Europe de natation ce dimanche, près de Paris.
1: Léon Marchand doit replonger dans le bassin pour tenter de gagner une nouvelle médaille sur le 400 mètres nage libre. Hier, le prodige français a remporté l'or aux 200 mètres papillon. Autre performance française hier, celle de Marie-Ambre Molly, déjà médaillée d'argent sur le 50 mètres d'eau, sacrée avec le relais 4 fois 100 mètres, 4 nages mixtes. Elle s'est offert la victoire hier sur le 100 mètres d'eau et elle en profite pour battre son propre record d'Europe, Christophe Diremzian.
14: Marion Bromolune avait une ambition en arrivant à ces championnats d'Europe, faire un petit peu peur aux autres. Maintenant, c'est elle qui est crainte et surtout respectée. Deux records d'Europe du 100 mètres d'eau battus en une semaine, la spontanée francilienne qui a percé chez les juniors dès 2022 va devoir assumer un nouveau statut.
15: C'est vrai que j'ai jamais vraiment été un peu attendue, on va dire, donc je pense que ça m'a stressée. Après, je faisais que de me dire... Imagine quand tu seras en finale olympique, ce sera 10 fois pire, donc arrête un peu. Donc je me disais ça me prépare pour les ambitions que j'ai dans le futur.
14: Un avenir prometteur pour faire oublier un récent passé frustrant. Pas qualifiée en individuel aux Jeux Olympiques de Paris, elle a rebondi à l'université de Berkeley en Californie, terre d'excellence où elle a gagné en physique et en maturité de course, constate son entraîneur Michel Chrétien.
16: C'est une nouvelle, je vais pas dire pépite parce que moi j'appelle pépette, qui année après année prend de l'expérience et c'est ça. Il y a 3 ans, on disait toujours ah, « on attend après elle », mais c'était trop tôt. Elle est capable maintenant de reconnaître ses erreurs, ses manques sur la série, sur la demi-finale. Et là, ça y est, les 2 années qui viennent, je crois que ça va être pour elle.
14: Avec comme objectif les podiums des Jeux de Los Angeles, pas très loin de la vie de la nouvelle figure de proue des tricolores, désormais décomplexée.
1: Christophe Diremzian au championnat d'Europe de natation. En football maintenant, la finale de la Coupe d'Afrique des Nations féminines, c'est ce soir. Le Malawi jouera contre le Cameroun. Coup d'envoi à 19h, temps universel. Un match qui se jouera à Rabat. Et l'affiche est inédite. Aucune de ces deux équipes n'a jamais gagné le titre.
3: Allez, c'est l'Algérie qui s'est offerte.

0: Des brasiers, voilà, vous avez le programme, il est 7h13 en temps universel, l'heure de la presse.
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2: Un dimanche pluvieux, c'est le programme de votre journée. Ce matin, le ciel est menaçant avec quelques gouttes déjà sur l'est du département. Des averses qui vont se généraliser dans l'après-midi avant de s'arrêter en début de soirée. Une pluie qui devrait reprendre demain. 48 FM.

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10: Bonjour et bienvenue, c'est Cinérama en mode estival, où on laisse de côté un peu l'actualité, mais il en sera quand même question avec le film français Une affaire turque, ce sera en toute fin d'émission. Mais avant cela, il y a nos deux séries de l'été qu'on a déjà débutées donc, bien au tout début. Toi, tu nous parles de réalisateurs qui ont conçu soit toute leur musique, soit une partie de leur musique.
11: Oui, là c'est un cas un tout petit peu particulier, mais néanmoins extrêmement créatif, parce que bien évidemment, on parle de David Lynch.
10: Et moi, je vous parlerai des true crimes, c'est-à-dire des faits divers, hein, des meurtres, qui ont nourri des films hollywoodiens. Et aujourd'hui, il sera question d'un film passé culte, Amityville, la maison du diable, film de 1979. Et on va d'ailleurs commencer par ça.
3: Hollywood and True Crime Stories.
7: Mon Dieu, qu'est-ce qui vous arrive?
3: Les faits divers qui ont nourri le cinéma.
12: Il est arrivé quelque chose de grave.
3: Une série inspirée de l'ouvrage d'Esther Hervy, publié aux éditions du Rocher.
12: Merci, c'est très gentil. Je n'attendais pas tant d'égards.
13: Tu n'as pas envie de ces délicieuses francs-forts que j'ai achetées spécialement pour toi?
14: N'insiste pas, j'ai pas faim. Oh, dis donc, caille ici.
13: Oui, tout à l'heure, il faisait frisquet, mais maintenant, il fait bon.
14: La chaudière marque 22, mais c'est comme s'il faisait zéro.
13: Tu veux que je te dise? J'ai l'impression qu'on a un courant d'air qui vient de la cave. Ça passe sous la porte.
14: En principe, il y avait une bonne isolation. Toutes ces dépenses vont nous saigner à mort.
10: Une magnifique demeure de style colonial hollandais, de grands arbres et ses deux fenêtres supérieures en quart de lune qui ressemblent à des yeux braqués sur l'océan. C'est la promesse d'une vie de famille idyllique pour George et Kathleen Lutz lorsqu'ils s'installent à Amityville sur Long Island en décembre 1975. Pourtant, 28 jours plus tard, ils fuient la maison en pleine nuit, terrifiés, abandonnant tous leurs biens. En 1979, le réalisateur Stuart Rosenberg s'empare de leur récit avec Amityville, la maison du diable, lançant l'une des franchises les plus lucratives et les plus célèbres du cinéma d'horreur. Mais derrière les murs de cette maison de cartes postales se cache un drame familial bien réel d'une violence inouïe. Et dans son livre, Esther Hervy sépare le mythe de la terrible réalité.
12: Judy a dit que tout allait s'arranger.
13: Comment elle est, ta Judy? Je veux dire, est-ce qu'elle a des yeux bleus ou des yeux verts?
12: Elle est très gentille. Elle me raconte tout plein de choses.
13: Ah oui, tout plein? Bah alors raconte.
12: Ah, d'abord, elle me parle du petit garçon qui avait ma chambre avant. Un jour, il a été tué.
13: Et puis, qu'est-ce qu'elle te raconte d'autre?
12: Elle a dit qu'elle veut pas que j'aille vivre dans une autre maison, parce qu'on s'amusera bien toutes les deux.
10: Amityville est le film de maison hantée par excellence. Il ne cherche pas la subtilité, les murs suintent un liquide noir, des nuées de mouches envahissent les pièces en plein hiver et le pauvre George Lutz, incarné par James Brolin, perd peu à peu la raison sous l'influence de forces maléfiques, finissant par ressembler trait pour trait au précédent propriétaire qui avait massacré sa famille. À sa sortie, le film terrorise l'Amérique entière, capitalisant sur l'immense succès du livre de Jay Hanson qui relatait les faits réels vécus par les Lutz. Le public est fasciné par l'idée qu'un foyer ordinaire puisse être le théâtre d'une telle infestation démoniaque.
15: Faites-moi sortir!
13: Amy, qu'est-ce qu'il y a?
15: Faites-moi sortir!
13: Oh mon Dieu!
15: J'ai enfermé la porte! La porte a claqué sur moi et j'étais coincée là!
14: Cette porte n'a pas de serrure!
15: Elle voulait plus s'ouvrir!
14: Regarde!
13: Tiens, regarde!
15: Enfin, je vous dis qu'elle s'ouvre pas! Pourquoi tu s'ouvres pas, toi?
13: Jackie!
15: Pourquoi tu s'ouvres pas?
13: Jackie! Et toi, pourquoi tu l'as laissé enfermer là-dedans, hein? Tu l'as entendu cogner!
12: C'est Judy qui voulait pas.
14: Judy? Qui est Judy?
12: C'est mon amie, celle qui vient jouer avec moi.
6: Bon sang, on va pas écouter toutes les histoires de cette petite, non? Et vous deux, on vous a pas dit d'aller au lit? Allez, dégagez! Tu crois pas que tu pourrais être un peu plus sévère avec tes gamins?
13: Fais voir tes mains. Bon, c'est rien, je vais te soigner.
16: Georges, il m'a grondé très fort.
13: Mais tu aurais dû ouvrir la porte.
16: Judy, elle le déteste, Georges.
10: Alors, pour comprendre le mystère d'Amityville, l'auteur nous rappelle qu'il faut remonter un an avant l'arrivée des Lutz, dans la nuit du 13 novembre 1974, au 112 Ocean Avenue, à 3h15 du matin pétante. Ronald DeFeo, junior, âgé de 23 ans, se lève, se saisit d'une carabine de calibre 35 et abat méthodiquement ses parents ainsi que ses quatre frères et sœurs pendant leur sommeil. Cela fait 6 victimes au total. Lors de son procès, Butch DeFeo change plusieurs fois de version. Il tente d'abord de plaider la folie, affirmant que des voix venues de la maison lui ordonnaient de tuer. Et plus tard, les expertises psychiatriques et les enquêtes policières démontreront qu'il s'agissait plutôt d'un acte de sang-froid commis par un jeune homme instable, dépendant à l'héroïne et motivé par l'argent des assurances de ses parents. Ronald DeFeo Jr. sera condamné à 6 peines consécutives de 25 ans de prison et donc il mourra en prison en 2021. C'est sur ce terreau macabre que la famille Lutz achète la maison à un prix dérisoire un an plus tard. Leurs 28 jours d'occupation donneront naissance à la légende paranormale, bruit de pas, lévitation, métamorphose, des phénomènes qui feront l'objet d'une enquête ultra médiatisée par les célèbres démonologues Ed et Lorraine Warren.
6: Et nous ne détectons pas partout la présence de Satan.
17: Rassurez-vous, moi non plus.
6: Nous, nous sommes des modernistes. Mais là, nous pensons que vous allez trop loin. À vous entendre, on reviendrait à l'ère médiévale.
17: Je me veux moderniste aussi, mais pas aveugle. J'ai étudié longuement le dossier de ces meurtriers, surtout celui du jeune garçon de 20 ans qui a tué ses parents et ses quatre frères et sœurs. J'ai suivi son procès aux assises, et il a certifié que des voix lui avaient enjoint d'agir, des voix qu'il entendait chez lui, des voix qui lui ont dit de passer aux actes. En ce qui me concerne, je soutiens les avoir entendus aussi. J'ai senti une présence dans cette maison. J'affirme qu'il y a une présence étrange dans cette maison.
18: Révérend, un assassin sur deux dit la même chose. Des voix m'ont fait agir.
6: Mais je les ai entendues, moi. Je ne les ai pas inventées, ces voix.
10: Dans son ouvrage, Esther Hervy analyse de manière très critique la bascule entre le fait divers et le film. Le long-métrage de 79 prend pour argent comptant le récit des Lutz. Pour l'anecdote, le film montre des phénomènes spectaculaires comme des portes arrachées de leurs gonds ou des fenêtres brisées. Or, les journalistes et enquêteurs qui ont fouillé le dossier après le départ de Lutz ont prouvé que la quincaillerie et les vitres de la maison étaient d'origine et totalement intactes. Le livre met en lumière ce que le cinéma a soigneusement occulté, la dimension financière et marketing de l'affaire. Quelques années après la sortie du film, l'avocat de Ronald DeFeo, William Weber, avouera autour d'une table et de quelques verres de vin avoir inventé une grande partie de cette histoire de fantôme avec les époux Lutz, dans l'espoir de décrocher un contrat d'édition juteux et pour Weber de rouvrir le procès de son client en invoquant une influence démoniaque réelle. Alors qu'Amityville soit la maison du diable ou celle d'une gigantesque supercherie commerciale, le film de Stuart Rosenberg reste un jalon majeur du cinéma de genre. Il a réussi à ancrer l'horreur non pas dans un vieux château gothique européen, mais dans la banlieue résidentielle américaine la plus rassurante. La véritable tragédie d'Amityville restera cependant celle de la nuit du 13 novembre 1974. Un drame humain que les projecteurs d'Hollywood ont parfois tendance à faire oublié. En tout cas, moi, c'est un film qui m'a terriblement marqué, puisque c'est le premier film d'horreur que j'ai vu.
11: Oui, il est très élégamment mis en scène par Rosenberg. Alors, il faut bien avouer aujourd'hui qu'il paraît un petit peu sage. Mais oui, c'est comme tu l'as justement dit, ce qui est intéressant, c'est qu'on n'est pas dans un château gothique comme on avait l'habitude, on va dire, jusqu'à Psychose, à peu près, d'Alfred Hitchcock. On est dans un cauchemar, en fait, périurbain américain. C'est ça qui, je pense, a vraiment enflammé l'imagination. Et il faut savoir que Johnson, fort du succès de son bouquin, a écrit, je pense, un encore meilleur livre, parce que cette fois-ci il est un peu déconnecté de tout ce qu'il est censé rapporter, journalistiquement parlant, et ce bouquin, un titre plutôt évocateur, ça s'appelle 666.
10: Ah bah oui, effectivement. On se retrouve la semaine prochaine avec un nouveau film culte, mais plus grand public celui-ci, Le silence des agneaux. Nous parlons de notre deuxième série consacrée au réalisateur qui compose aussi de la musique. Et aujourd'hui, c'est David Lynch.
19: Merci, messieurs, c'était très bien. C'était très bien. C'est de la bouillie, tout ça.
3: Cinérama.
19: C'était pas mauvais, c'était très mauvais. Voilà, exactement. Alors, reprenons.
11: Tous les réalisateurs dont nous parlons dans cette série composent eux-mêmes la musique de leurs films. Alors, sans surprise, l'immense David Lynch occupe, oh comme c'est étonnant, une place bien à part dans cette sélection. Alors, non seulement parce qu'il est également peintre, photographe, musicien et aussi designer sonore, mais surtout parce qu'il ne compose presque jamais des mélodies au sens traditionnel du terme. Alors, chez lui, la musique, c'est une matière, c'est une espèce de souffle, voire une vibration gutturale, comme un bourdonnement qui s'insinue lentement dans l'esprit du spectateur. Et si on pense forcément, immédiatement, à Angelo Badalamenti lorsqu'on évoque son cinéma, on oublie souvent que Lynch n'a jamais cessé de composer lui-même, depuis Eraserhead jusqu'à ses albums personnels. Au fond, il ne cherche pas tant à écrire des chansons, il cherche à fabriquer des rêves, ou plutôt des cauchemars éveillés.

Premier long métrage, un premier choc avec donc Eraserhead. Un temps, le film est déjà une expérience sonore avant même d'être une expérience visuelle hors norme. Les grondements industriels, les souffles, les machines, les résonances métalliques envahissent l'espace, anticipant le cinéma bio-organique de Shinya Tsukamoto et de son Tetsuo. De l'autre côté du radiateur, on ne sait plus très bien ce qui relève de la musique, du bruit, voire même du décor total. Cette frontière brouillée est fondamentale. Lynch comprend très tôt que des sentiments comme la peur ne naissent pas uniquement de ce que l'on voit, mais aussi de ce qu'on entend. Là où Hitchcock utilisait les violons, par exemple, de Bernard Herrmann pour provoquer l'angoisse, Lynch préfère installer un environnement sonore permanent. Plus qu'une partition, il construit un véritable climat mental, un monde alternatif où le spectateur perd progressivement tous ses repères.

télévision, beaucoup découvrent les magnifiques thèmes composés par Angelo Badalamenti. Pourtant, la personnalité musicale de la série naît d'un dialogue permanent entre les deux hommes. Lynch décrit des émotions, des couleurs, des sensations. Badalamenti, lui, improvise au piano, Lynch l'oriente jusqu'à trouver l'atmosphère exacte. Leur collaboration ressemble moins à une relation réalisateur-compositeur qu'à un véritable duo de musiciens. Cette manière de travailler explique sans aucun doute pourquoi les musiques de Twin Peaks semblent indissociables des images. Elles ne soulignent pas les scènes, elles les habitent. Derrière chaque note se cache une sensation de nostalgie, de mystère et toujours de menace diffuse. Chez Lynch, le son est un personnage invisible et l'invisible est littéralement la clé du mystère de l'enquête que mène l'agent Dale Cooper dans cette petite ville aux sombres ramifications.

Avec Inland Empire, David Lynch franchit une nouvelle étape. Tourné en vidéo numérique, le film abandonne presque toute logique narrative traditionnelle. Les frontières entre rêve, fiction et réalité déjà évoquées disparaissent totalement pour perdre un peu plus le spectateur dans la face cachée d'Hollywood. Alors, thème, on l'a vu, hein, déjà abordé dans Lost Highway et Mulholland Drive, ici, ben, on atteint le point terminal de ce cauchemar. Les rythmes disparaissent, les mélodies s'effacent, laissant place à des nappes électroniques, des pulsations sourdes et des sons qui semblent, on l'a entendu, surgir des ténèbres de son sujet. Lynch ne cherche plus à illustrer son histoire, hein, il compose directement l'état mental dans lequel il souhaite plonger son spectateur à travers les déambulations de Laura Dern. On peut dire, hein, que peu de réalisateurs auront autant utilisé de manière aussi efficace le son pour modifier notre perception du temps et de l'espace.

Si Lynch compose pour ses films, il poursuit également une véritable carrière musicale de son côté. Ses albums comme Crazy Clown Time ou The Big Dream, dont on vient d'écouter la chanson éponyme, prolongent exactement le même univers. On y retrouve les mêmes basses hypnotiques, les mêmes guitares saturées, les mêmes voix filtrées qui semblent flotter entre le blues, l'électronique et le rêve américain, plutôt en décomposition. Ces morceaux pourraient accompagner ses films, mais l'inverse est tout aussi vrai. Chez Lynch, cinéma, peinture, photographie et musique procèdent d'une seule et même démarche artistique, et chaque discipline nourrit les autres jusqu'à devenir impossible à distinguer. David Lynch est probablement le plus singulier des réalisateurs-compositeurs de cette série. Là où on verra Charlie Chaplin compose le mouvement, là où Eastwood a travaillé le silence, Amenabar le chemin vers la révélation et Figgis l'improvisation, Lynch compose sur le souffle de l'invisible. Il installe une vibration qui continue de résonner longtemps après la fin du film. Parce que chez lui, le son nous ensorcelle et nous invite à habiter l'œuvre d'art à laquelle nous venons d'assister à la manière d'un happening collectif.

0: narratif.
1: Ah bah, tout ça, ça donne envie de revoir tous les films de Lynch. Merci, on se retrouve la semaine prochaine donc avec un nouveau réalisateur, compositeur.
0: Oui, je vous parlerai de Mike Figgis.
1: Mais on reste encore un petit moment avec David Lynch. On se replonge dans sa filmographie avec la rediffusion d'un blind test que nous avions donné dans une précédente émission. 5 extraits, 5 titres de films à trouver.
2: Vous avez tous lu ou entendu parler des enregistrements
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1: Premier extrait facile.
5: Docteur Yue, avez-vous des informations sur les vers de la planète Arrakis ?
6: J'ai obtenu un livre bobine sur un petit spécimen qui ne faisait que 125 mètres de long.
5: Seulement ?
6: On a pu observer certains vers mesurant environ 450 mètres dans le désert profond. Mais nous vivons loin des sables à Arrakis. La ceinture désertique et la zone polaire australe sont frappées d'interdiction.
5: Comment les Fremen survivent-ils là-bas ?
6: Nous en savons très peu sur les Fremen. Ils vivent dans le désert profond et un petit nombre dans les villes. Leurs yeux sont bleus sur fond bleu.
5: Ah, leurs yeux. Oui. Leur sang est saturé par le mélange qu'ils prennent en abondance.
1: Quel est ce mélange ? Vous le saurez en regardant
7: Dune.
1: Eh oui, ça c'était facile. David Lynch avait fait un premier montage de 4 heures qui a fortement déplu au producteur qui en réclamait 2 heures. Voilà. Donc
7: c'est,
1: il a dû...
7: c'est le plus mauvais film de Lynch. Hein. C'est son seul mauvais film d'ailleurs.
1: Deuxième extrait.
8: Avec les pièces et la main-d'œuvre, le total se monte à $247. Quoi.
9: Je trouve que l'addition est un peu lourde pour un travail léger. Vous ne trouvez pas ? Je n'ai que les yeux d'un vieillard, mais... C'est des pneus neufs, ça ?
8: Bon, écoutez, ce sont des pneus de récupération, mais les sculptures sont bonnes.
9: Mes amis, vous me faites payer pour du bon ou pour du neuf ?
8: Thorvald,
10: là, on peut vous faire un petit prix.
9: Eh bien, je crois que la réduction devrait être d'une trentaine de dollars. Votre stylo est du même avis.
11: C'est passionnant.
1: C'est une négociation, Marine. C'est une négociation, mais importante parce que c'est quoi le film ?
7: Une histoire vraie.
1: Voilà,
7: l'histoire
1: c'est une histoire
7: du
1: vraie.
7: Vieux monsieur qui part
1: avec sa tondeuse.
7: Avec sa tondeuse.
1: Voilà,
7: ouais.
1: À tondeuse à gazon. Donc il est question de cette tondeuse et tout au long du film, eh bien, il est obligé de négocier parce qu'il a très peu d'argent et donc ça c'était assez important parce que c'est pas la première fois qu'il négocie dans ce film. Film, pour ma part, j'ai été assez étonné. J'ai mis longtemps à le voir, mais quand je l'ai vu, je me suis dit, mais quand même, quelle réussite.
7: Enfin, j'ai trouvé ça, c'est très bien,
1: vraiment,
7: c'est très très curieux, très simple.
1: Du début à la fin. Ouais. Donc, une histoire vraie, sortie en 99.
12: Oh, Franck, voilà une bonne surprise et tu as amené tes amis. J'adore les surprises. Prends un siège. Quelle suavité, tu es un garçon rare, tu sais, tu es une sorte de miracle. Tu veux une bière ? Avec joie, Franck. Darling. Darling, tu nous apportes des verres. Je veux boire une bière avec Franck. Fais vite, mais asseyez-vous donc.
13: Cher Ben, ça va chez toi ?
12: Bien, très très bien. Et chez vous ?
13: Foutrement bien. Foutrement bien.
1: Facile aussi, hein, Manu.
7: Bah, c'était Blue Velvet. Hein.
1: Film de 86, voilà. Et on en écoutait bon, la version française de Dennis Hopper, mais plutôt bien fichu. Voilà, je ne sais même pas si on raconte l'histoire de Blue Velvet. C'est un film, c'est déjà un film à énigmes. Voilà. Et on va eh bien, en écouter un autre extrait d'un film à énigmes.
14: Je veux que tu te remettes au boulot demain au studio. De toute façon, tu voulais remplacer l'actrice principale. Auditionne pour le rôle le plus de filles possible. Quand tu verras la fille qu'on t'a déjà montrée ce matin, tu diras « C'est elle, c'est la fille ». Le reste de la distribution, ça dépend de toi. Mais le premier rôle féminin, le choix de l'actrice qui jouera ce rôle-là, c'est pas de toi que ça dépend. Après ça, tu me reverras seulement une fois. Si tu te conduis bien. Ou bien deux fois, si tu te conduis mal. Bonsoir.
1: Voilà. C'est facile, ça aussi.
11: Je crois qu'elle s'est mal conduite, non ?
1: Non, alors c'est le réalisateur. C'est le réalisateur qui rencontre le cowboy.
4: C'est Mulholland Drive.
1: C'est Mulholland Drive, voilà, avec ce cowboy qui, bon, qui explique, parce que ça, c'est un gimmick qui revient dans le film, This is the Girl, voilà, c'est plus le réalisateur qui a la main mise sur son film. On lui impose une fille, une actrice, voilà. Histoire d'amour hein, dans la cité des rêves, enfin on sait pas trop, en tout cas un gros gros film à énigme sorti en 2001, prix de la mise en scène au Festival de Cannes. Dernier extrait.
11: Cooper, je te présente un revenant, Philip Jeffries. Tu as dû en entendre parler à l'école des cadres.
15: Je vous le dis tout de suite. Il n'est pas question de parler de Judy. Je refuse d'entendre un seul mot sur Judy, un seul. Je refuse de la mêler à cette affaire.
11: Gordon, je sais, Cooper.
15: Qui croyez-vous qu'il soit, celui-là?
16: Les coups que t'as pris sur la tranche t'ont pas arrangé.
11: Qu'est-ce qu'il raconte, celui-là, Albert? C'est mon agent spécial, Dale Cooper. Pour l'amour du ciel, Jeffries, où étiez-vous passé? 2 ans qu'on ne vous a pas vu. 2 ans.
15: Bien sûr, je vais tout vous dire. Et je n'ai guère de temps. Oh, mais croyez-moi, j'ai bien suivi. Et nous vivons dans un rêve.
1: Le monde parallèle, ça a été trouvé. C'est
7: Twin Peaks.
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1: Vous écoutiez la rediffusion d'un blind test sur David Lynch. Allez, on passe à la partie actualité de cette émission en parlant d'une affaire turque, un avocat au sommet de sa carrière, un jeune homme en détresse et une affaire de corruption qui menace de tout emporter. Ce film mêle thriller judiciaire et questionnement sur l'identité.
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1: Quand on est un réalisateur issu de l'immigration, soit né dans un autre pays ou avec des parents nés dans un autre pays, le premier film est souvent celui du témoignage de ce qu'on a vécu. Les exemples sont nombreux hein, dans le cinéma français, d'Abdelatif Kechiche à Rachid Bouchareb en passant par Rabah Hammer Zaymesh. Voilà un nouvel exemple avec Hüseyin Aydin Gursoy qui avec une affaire turque, vous le devinez, va nous faire entrer dans la communauté turque. Une communauté qu'on voit bien moins que la communauté maghrébine dans le cinéma français, alors beaucoup plus dans le cinéma allemand. Pourtant, nous dit le réalisateur, c'est une des communautés les plus présentes en France. On est près de 700 000 à être turcs ou issus de cette immigration. J'avais envie de raconter leur histoire, de les faire exister à l'écran. C'est un exercice inédit dans le cinéma français. C'est ce qu'explique le réalisateur, donc dans le dossier de presse, et il a plutôt raison.
19: Ça va pas te plaire, il faut que je récupère le client pour boucler les dernières étapes. Elle refuse de bosser avec un avocat turc. Mais ça n'a rien à voir avec ton travail. Baba,
20: geldin mi sen de?
21: Aslında biliyor musun burada da avukata ihtiyacımız var.
19: Je suis content d'être là.
21: C'est bien de se retrouver comme avant.
1: Hüseyin Aydin Gursoy ne s'en cache pas, une affaire turque et à travers mon personnage de Mathieu, je raconte une expérience qui résonne avec la mienne, celle d'un enfant turc arrivé en France et ayant grandi avec sa famille dans une communauté d'immigrés, c'est ce qu'il raconte encore une fois dans ce dossier de presse. Alors dans ce film, on suit Mathieu, avocat brillant et déterminé qui s'est éloigné de sa communauté turque pour grimper l'échelle sociale. Mais un événement va l'en rapprocher bien malgré lui. Un jeune turc qui est dans une situation précaire, fils d'amis de ses parents s'est fait agresser par un attaché parlementaire. Sa sœur lui demande donc de l'aider, ce qu'il va faire, mais plutôt que de chercher l'intérêt de son client, il va plutôt chercher son propre intérêt, car son affaire peut lui permettre d'en résoudre une bien plus juteuse qui pourrait bien lui permettre de devenir non plus employé d'un cabinet d'avocat, mais associé.
21: Je peux te demander un service? C'est un jeune du quartier. Il s'est fait agresser par un client. Mais genre raciste, tu vois.
22: Moi, je veux qu'il paye. Je peux faire confiance à personne d'autre.
23: Muller, c'est le neveu de l'ancien ministre de l'Intérieur. Il est intouchable.
24: Mais la victime a une preuve. Il y a une vidéo.
25: Si on a la garantie que l'affaire est enterrée, c'est bon pour nous.
24: Le juge m'en occupe.
1: Le film ne se contente pas de la description d'une communauté turque qui, comme beaucoup de communautés, tente de se souder et s'entraide. Hein. Le réalisateur choisit de nous plonger dans un thriller dans lequel le personnage principal se retrouve dans une situation intenable. Transfuge de classe, émanant de la communauté turque, donc Mathieu s'appelait auparavant Mustapha. Et il veut tout faire pour rester dans son milieu parisien plutôt que de revenir dans sa communauté dans l'est de la France. Il y a un vrai contraste entre les deux mondes hein, que la mise en scène surligne. Quand il est à Paris, il y a des relations
0: relations impersonnelles, mais quand il revient dans sa ville d'enfance, il y a la présence de la communauté et les règles auxquelles il doit se plier, comme aller à la mosquée. Il ressort que Mustapha, devenu Mathieu, peine à trouver sa place dans ce milieu d'affaires et dans sa communauté. C'est tout l'enjeu du film de Hüseyin Aydin Gürsoy.
2: Est-ce que tu réalises l'ampleur de ta connerie ? T'as intérêt à régler le problème, sinon t'es mort.
4: Le gars qui veut se faire passer pour un bon français.
5: Ouais. T'as trahi ta communauté comme une merde.
6: C'est vrai qu'avec ta petite gueule de bœuf, tout ça peut aider.
8: Je te demande un truc, on peut pas compter sur toi.
26: Tu peux pas compter sur moi. C'est jamais assez bien pour cette famille.
27: On sera jamais vraiment chez nous, ça. Donc soit t'acceptes les règles, soit tu te fracasses contre le mur.
0: Le choix du thriller politique n'est pas inintéressant. Dans une affaire turque, une affaire de violence nous mène à une affaire de corruption. Cela permet de poser tout un tas de questions morales qui rendent l'adhésion au personnage de plus en plus délicate. Un personnage qui, tout du long, va avoir beaucoup de mal à choisir son camp jusqu'à devoir assumer pleinement ses actes. Premier film, une affaire turque est bien menée, avec le personnage de Ludovic Duclari, qui semble imperturbable, jamais il ne rit, et dont on sent qu'il est tiraillé en lui-même. Cela laisse toute la latitude au spectateur d'imaginer ce qu'il peut vivre. Une affaire turque est en salle depuis le 12 août.
28: Au revoir.
29: Au revoir.
30: Au revoir.
29: Ça s'impose.
30: Mais pour quelle raison ?
29: Qu'est-ce que vous racontez ? Mais qu'est-ce que c'est que cette histoire ?
31: Je ne connais pas la réponse moi-même.
29: Comme vous êtes bizarre.
31: Oui.
29: C'est difficile de répondre.
31: C'est une plaisanterie !
0: Nous nous retrouvons la semaine prochaine avec nos deux séries. Toi, tu nous parleras donc d'un réalisateur-compositeur.
32: Oui, le Britannique Mike Figgis.
0: Nous parlerons aussi de La Palme d'Or, Fjord de Christian Mungiu. Et puis, je vous parlerai du Silence des Agneaux dans la série True Crimes à Hollywood. À la semaine prochaine.

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1: Avec la complicité de Ludovic Terrol de 48FM, votre radio en Lozère, à Mende. Nous partons ensemble pour le Tibet, à travers des lectures de textes sacrés et profanes appartenant à la littérature tibétaine ancienne et ses sources indiennes que l'on peut qualifier de littérature d'éveil.

à nos chères auditrices et auditeurs pour ce numéro 11 de Allo Tibet sur 48 FM avec tous mes remerciements à Ludovic Thérol pour sa fidélité à cette émission. Et aujourd'hui, merci à Thomas. Nous poursuivons notre programme de découverte de la culture indo-tibétaine ancienne, ce qui équivaut à peu près de parler du 8e siècle de notre ère jusqu'à peu près à la fin du 19e. Et de temps à autre, on pourra aussi évoquer les cultures voisines, donc la Mongolie et la Chine. Nous reprenons les contes facétieux du cadavre, en terminant d'abord le chapitre 6 de notre lecture, l'histoire du paysan et du roi cruel. Je résume juste le début pour ceux qui n'avaient pas entendu la précédente émission. Donc, par suite de mauvaises récoltes, un paysan est réduit à la famine et ne peut payer l'impôt. Le roi le bannit du royaume. C'était une époque bénie où le roi pouvait dire à son sujet « Tu t'en vas, s'il te plaît », voilà, en le regardant droit dans les yeux. Au cours de son errance, il trouve un objet magique, un bol, qui se remplit à sa demande de nourriture. Il rencontre trois autres compères, pauvres aussi comme lui, errants de même, et disposant de pouvoirs magiques. Alors, l'un a un fouet tueur, l'autre un marteau de fer qui fait surgir une forteresse inexpugnable, et un autre, une peau de chèvre qui produit le déluge. Voilà, ils forment une troupe solidaire. Les quatre hommes, étant des frères jurés, partageaient les joies et les peines. Cela renforça leur courage. Et ils discutèrent de la manière dont ils pourraient se venger du roi cruel. Ainsi que le pauvre paysan l'avait proposé, ils se glissèrent derrière le palais royal et à minuit, ils se mirent à frapper le sol avec le marteau de fer. À chaque coup, un étage de la forteresse de fer apparaissait. C'est ainsi qu'ayant frappé à 9 reprises, une forteresse de fer à 9 étages apparut. Le lendemain, au lever du soleil, un ministre du roi se rendit à la porte. Il vit avec surprise que derrière le palais se dressait une forteresse de fer à 9 étages qu'il n'avait jamais vue auparavant. Il se dirigea vers la porte de la forteresse et observa attentivement. Il reconnut le pauvre paysan d'autrefois et se précipita pour le dire à son roi. Celui-ci, fort irrité, dit: l'adage « quand le serviteur est rassasié, il rivalise avec son seigneur » est donc bien vrai. Et il ordonna que ses troupes brûlent l'édifice sans délai. Les soldats transportèrent une grande quantité de charbon, en recouvrirent le bâtiment et allumèrent le feu. Puis, à l'aide d'un énorme soufflet, ils l'activèrent. Le paysan pauvre, depuis le sommet de la forteresse, secoua la peau de chèvre. Les flammes s'apaisèrent. Le roi, voyant cela, fut empli de terreur et il ordonna de détruire la forteresse au moyen de marteaux de fer et de tenailles. Les soldats prirent des marteaux de fer et des tenailles et ils entreprirent de détruire la forteresse. Alors le paysan pauvre secoua avec énergie la peau de chèvre et le déluge s'abattit. Tous les soldats furent emportés par les eaux. Le roi, terrifié, se dit qu'il fallait à tout prix supprimer cet homme. En même temps que ses ministres, il coiffa un homme, prit son arc et son carquois, encercla avec les siens la forteresse de fer et décocha ses flèches en direction du paysan. À ce moment-là, ce dernier envoya le fouet. Celui-ci s'enroula successivement autour de la taille du roi et de chacun de ses courtisans et les tua. À ce point de l'histoire, des choses en peau laissa échapper. Il est bien que le pauvre paysan se soit vengé. Le cadavre, Nyodouchen, s'envola vers le charnier Silhouatzel dans un bruit de battement d'ailes.

Et nous abordons le chapitre 7 des contes facétieux du cadavre. Gratitude, c'est le titre, gratitude. Déchet Zhangpo, à la fin de l'histoire précédente, avait laissé échapper une parole. Aussi, le cadavre Nyojupchen s'en retourna-t-il, encore une fois, au cimetière Silwatsel, en volant. Mais Déchet Zhangpo, sans redouter la fatigue, se remit lui aussi en route et s'en retourna, le cadavre sur le dos. Il se jura de ne pas prononcer un seul mot. Et c'est ainsi, alors qu'il marchait portant sa charge, que le cadavre Nyojupchen raconta une autre histoire. Autrefois, un paysan soumis à l'impôt vivait dans une région des confins. Il s'appelait Dramsekyu, fils de Brahman, et était soumis à la juridiction d'un maître dont l'esprit mauvais était aussi impétueux que le feu qui brûle. L'impôt agricole affluait sans interruption, tel un cours d'eau. Les paysans n'avaient pour seul compagnon de route que leur ombre et ne laissaient en héritage derrière eux que l'empreinte de leurs pas. Le montant des impôts requis de Dramsekyu étant par trop lourd, la seule solution qu'il trouva fut de laisser ses pas le mener vers d'autres régions. En chemin, il céda pour peu de choses tout ce qu'il avait de valeur, troquant ses biens contre un âne et deux morceaux d'étoffe de laine, puis il se mit en quête de nourriture. Il n'avait d'autre choix que de mener son âne, de grimper des cols et de dévaler des pentes pour s'éloigner toujours plus de sa terre natale, même si c'était celle de sa bienveillante mère et de son père, qu'il ne pouvait abandonner sans regret. Un jour sur la route, il vit que des enfants avaient attrapé une souris, lui avaient attaché une ficelle au cou, la traînée et la jetée à l'eau. Il entendit également les enfants dire qu'ils allaient la dépecer vivante. Voyant que l'animal, effrayé et terrorisé, tremblait de tout son corps, le paysan se souvint de la manière dont son seigneur l'avait fait souffrir. Attristé, il éprouva aussi une immense compassion et dit « Les enfants, pourquoi maltraitez-vous ainsi cette souris ?» Ceux-ci répondirent sans l'écouter. « Nous l'avons attrapée parce qu'il nous la fallait. » Le paysan répliqua « Permettez-vous que je vous l'échange contre ce morceau d'étoffe, de laine ?» Les enfants furent ravis. Ils procédèrent à l'échange et relâchèrent la souris. Il poursuivit sa route et à un croisement, vit des enfants en compagnie d'un petit singe qu'ils avaient attrapé et qu'ils forçaient à jouer avec eux. Or, celui-ci ignorait comment s'y prendre et les enfants lui assénaient des coups de lanière de cuir et l'invectivaient. Cela aussi rappela au paysan ses souffrances passées. Le Seigneur aussi nous frappait avec un fouet. Il fut pris de pitié. Il leur donna à eux aussi un morceau d'étoffe de laine qu'ils prirent en échange du singe. Celui-ci fut renvoyé dans la forêt. Le paysan se remit en route. À un carrefour, il vit des chasseurs qui, ayant attrapé un ourson, le frappaient à coups de bâton pour le dompter et lui apprendre à jouer. Encore une fois, ce spectacle lui rappela ses misères passées et il dit « Permettez-vous que j'échange mon âne que voici contre votre ourson ?» Les chasseurs ravis procédèrent immédiatement à l'échange. Il leur remit son âne et mena l'ourson vers la forêt où il le relâcha. C'est ainsi qu'il devint un mendiant qui n'avait plus pour compagnon de route que son ombre ronde et noire et pour compagnon de couche que ses genoux gris et ronds. Ce soir-là, dans l'idée de mendier de la nourriture, il se présenta à la porte d'une famille de chefs locaux. Au même moment, le trésorier du chef, qui avait dérobé un ballot de soie fine et fuyé vers la porte, tomba sur la maîtresse de maison.
Il jeta alors auprès du journalier ce ballot. Comme le dit l'expression, il fit porter un chapeau noir à un homme blanc, car il vociféra « Cet homme a chapardé dans le palais !» Des hommes se rassemblèrent et s'emparèrent du paysan qu'ils présentèrent au roi. Celui-ci leur déclara « Cet homme s'est comporté de manière honteuse. Enveloppez-le dans une pièce de cuir et jetez-le à l'eau. » C'est ainsi que le paysan fut jeté dans les flots. Alors que les eaux l'emportaient au loin, l'enveloppe de cuir s'accrocha à un arbre qui se trouvait sur la rive et arrêta sa course. Il pensa alors que s'il ne mourait pas de noyade, il mourrait de faim ou d'asphyxie. Il se désespérait quand une souris, venue en quête de nourriture sur les bords de la rivière, perça un trou dans l'enveloppe de cuir. Par chance, le trou se trouvait juste à hauteur de son œil. Il regarda et vit que c'était une souris, qui elle-même le reconnut aussitôt, comme l'homme qui avait été si bienveillant envers elle. Elle chemina au bord de l'eau, puis partit à la recherche du singe et de l'ourson, tout en lançant des « couic, couic ». Or, il s'avéra que ces trois êtres, liés par l'amitié née de leur souffrance commune, cherchaient partout l'homme bienveillant qui leur avait sauvé la vie, afin de lui rendre la pareille. À eux trois, ils déchirèrent l'enveloppe de cuir, en extirpèrent l'homme bienveillant et le déposèrent sur l'herbe. Puis, tous trois se mirent en quête de nourriture, fruits et autres. Lui en donnèrent et restèrent là. Le soir, l'ours vit une grande lumière au milieu de la plaine sur une montagne au loin. Le singe alla voir. Il trouva un joyau qui exauce les désirs de la taille d'un œuf et le donna au paysan. Enchanté, celui-ci adressa au joyau une prière. Aussitôt surgirent dans cette plaine une forteresse à plusieurs étages et une écurie. Dans l'enceinte, un établissement où l'on chante et où l'on danse. Aux alentours, toutes sortes d'arbres fruitiers et de végétation. Une maison toute remplie de richesses. Les quatre amis furent rassérénés et heureux. Alors cette histoire de drame sécueux, elle est assez émouvante. Hein. Je pense que tout lecteur est sensible à ce bon cœur et à cette compassion. On pourrait dire que c'est un texte qui appartient à notre culture. Hein. C'est vraiment très très proche. Hein. Comme chez nous, je dirais, en Europe, on voit que l'injustice sociale et l'inégalité des temps féodaux au Tibet ont marqué les sensibilités. Ces injustices engendrent des malheurs, de la misère, des tragédies. Mais finalement, la pureté des pauvres victimes les sauve. Et leur concilie aussi les forces de la nature. En l'espèce ici, des petits animaux, là des objets magiques obtenus par des forces inconnues, on ne peut s'empêcher de se souvenir de la proximité de nos contes, des contes en général, avec des cultures qui les ont précédées ou ont créé le contexte, qu'on appelle souvent culture chamanique, ou la nature qu'on dit sauvage, est pleine de sens et d'êtres non humains. Et aussi, on peut se souvenir que, par exemple, dans nos contes médiévaux dits de chevalerie, c'est au milieu des forêts, donc qui sont définies dès lors comme, on pourrait dire, des terres de réalisation, que le chevalier va inventer des modes nouveaux de courage. Donc tout ça donne beaucoup de sens à ces contes. Et nous reprenons la lecture des vies illustres des sages yogis de l'Inde, l'histoire de Goraksha. Devapala, qui régnait dans l'est de l'Inde, avait un fils. Quand celui-ci eut 12 ans, la reine, sa mère, tomba gravement malade. Sentant sa mort toute proche, elle appela son fils pour lui dire ses dernières volontés. Le bonheur et la souffrance des êtres animés, dit-elle, dépendent entièrement de leurs actes vertueux et nuisibles. Ne que commets donc jamais le mal, mon fils, même au risque de ta vie. Ce qu'ayant dit, elle rendit l'âme. Le peuple alors supplia le roi de reprendre femme dans un autre pays. Le roi obtempéra, mais au bout de quelques jours,
il se retira dans la forêt pour dissiper sa peine. Sur ces entrefaites, la nouvelle reine aperçut le prince du haut du palais et elle s'éprit de lui. Elle lui envoya un messager chargé de l'inviter à la rejoindre, mais le prince refusa. Humiliée, elle pensa que le jeune homme la méprisait et, bientôt convaincue de n'avoir pire ennemi que lui, elle se jura que tous les moyens seraient bons pour le supprimer. Elle pria à ceux qui l'entouraient d'aller tuer le prince. Mais chacun répondit que c'était impossible, car le prince était pour le roi le trésor le plus précieux. Elle imagina alors un subterfuge. Elle se lacéra tout le corps jusqu'au sang et se jeta sur son lit, les vêtements déchirés. De retour de la forêt, le roi la trouva dans cet état et lui demanda quel malheur lui était arrivé. « Votre fils a abusé de moi. » « Si c'est le cas, dit le roi, il mérite la mort. » Il ordonna à deux bourreaux d'emmener le prince dans la forêt pour lui couper les bras et les jambes. Mais les bourreaux pensèrent qu'il vaudrait mieux tuer l'un de leurs enfants que le prince. « Nous ne pouvons pas vous tuer, lui confièrent-ils. Nous nous tuerons l'un de nos fils à votre place. »« Ce ne serait pas juste, dit le prince. C'est moi que vous devez tuer. » Sur son lit de mort, ma mère m'a demandé de ne jamais commettre le moindre mal, même au risque de ma vie. Exécutez les ordres du souverain. Les bourreaux allongèrent le prince au pied d'un arbre solitaire, lui coupèrent les bras et les jambes et s'en retournèrent. Or, le grand yogi Achinta, qui justement passait par là, vit le prince mutilé, l'initia et lui donna des instructions. À une demi-lieue de l'arbre, quelques hommes paissaient leurs vaches. Le yogi les aborda. « Là-bas, dit-il, sous les vautours qui tournoient, se dresse un arbre solitaire, au pied duquel il y a un homme aux membres coupés. Qui d'entre vous aurait le courage d'aller le voir ?»« Moi, dit un jeune garçon de la caste des vendeurs d'encens. Je veux bien faire votre travail, yogi, si vous, vous faites le mien. » Il confia donc ses vaches au yogi et entra dans la forêt en se guidant sur les vautours. Au pied d'un arbre solitaire, il vit l'homme et revint le dire au yogi Achinta. Comment te nourris-tu ? Lui demanda celui-ci. Le propriétaire des vaches me nourrit copieusement le soir. Je pourrai partager avec le mutilé. Parfait, dit Achinta. Prends donc soin de cet homme. Il s'appelle Shurangi. Le jeune garçon construisit une hutte de feuilles autour de l'arbre, donna à manger au prince et nettoya ses plaies avec ses mains. Cela dura 12 ans. Un jour, il découvrit que le prince s'était levé et se tenait debout sur deux jambes. Au comble de l'émerveillement, il interrogea l'homme qui lui répondit par cette sentence. « Habile en méthode, mon maître sublime m'a présenté la dimension absolue et le pur éveil. J'ai réalisé que les choses avaient la même essence. » Grande merveille que l'irréalité du bonheur et de la souffrance. Comme tu le vois, j'ai à nouveau des bras et des jambes. Veux-tu que je te donne des instructions ? Conclut-il en s'élevant dans les airs. Je ne veux pas d'instructions. Mon maître m'a demandé de vous servir et c'est ce que j'ai fait. Le jeune homme s'en retourna garder ses vaches jusqu'au jour où le yogi Achinta revint. Il lui raconta tout ce qui était arrivé. Et cela réjouit fort le yogi. Achinta donna initiation et instruction au gardien de vaches avant de partir pour une autre contrée. Le vacher médita et atteignit l'accomplissement suprême du grand saut. Réapparut alors le maître qui lui dit simplement « Ne deviens Bouddha qu'après avoir libéré 100 fois 100 000 êtres. » Dès lors, le vacher initia tous ceux qu'il rencontrait. Jusqu'à ce jour, où le grand dieu Shiva le pria de ne plus initier n'importe qui. Initie seulement ceux qui t'en font la requête, car il ne convient pas d'initier ceux qui manquent de foi ou de sagesse. Le vacher se rangea à cet avis. Comme il libérait les foules et continuait de garder les vaches, c'est sous le nom de Goraksha ou vacher que sa renommée se répandit par tous les horizons. Nos jours encore, il initie ceux qui en ont le karma.
et ceux dont le karma est pur entendent, au jour propice, le crépitement de son damaru.

Justice royale. Nous avons des réponses dans l'Inde classique de Michel Angot, Belles Lettres 2001, qui fait référence à un texte du premier empire indien, 313-226 avant Jésus-Christ. Le roi, je cite, « Le roi incarne le châtiment et fait de la violence réglée un devoir. Il n'a pas d'autre norme, car son devoir personnel, Svadharma, comprend sa grandeur de roi, la puissance de son royaume, l'extension de son territoire, la destruction des royaumes voisins, le maintien du dharma, donc la loi, dans l'espace qu'il régit. Il doit donc user de violence préventive contre ses proches, ses parents, qui pourraient devenir ses rivaux, car les fils du roi sont des crabes qui détruisent leurs géniteurs, selon Kautilya, donc c'est un extrait de l'Arthashastra 1. Si le roi doit user de sa violence, c'est parce que le mal, c'est le désordre né de la faiblesse et que le monde est toujours sous sa menace. » Donc voilà ce traité qui serait dû à Chanakya, premier ministre du roi Chandragupta, dans la grande période des Gupta, que les spécialistes comparent au traité de Platon et d'Aristote et pour le fond à Machiavel. Donc une édition française a été publiée aux éditions du Félin en 1998. Donc effectivement, le geste présumé du prince dont l'accuse la reine est interprété comme une tentative de prise de pouvoir. Voilà, je trouve que le texte parle de lui-même, finalement, c'est assez fort. Et ce qu'on peut dire ici, le conte hagiographique a une fonction de téléologie, si on peut dire téléologique, où la réalisation trouve sa place dans la finalité de la matière à se transcender. C'est assez typique, finalement, du texte de ce genre. Voilà, merci de votre attention et nous vous disons à très bientôt.

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Bonjour à toutes les auditrices et auditeurs fidèles à ce programme Orinoco, ainsi qu'à tous ceux d'ailleurs qui découvrent cette émission, alors que ce soit sur vos radios préférées, ou en streaming, ou en podcast. Et c'est avec un grand plaisir que je vais débuter ce nouvel épisode en votre compagnie. Épisode qui va aborder un sujet épineux, du moins un choix sérieux, qui se pose à tous, mais aux plus jeunes en particulier malgré tout. De ce qui m'est donné d'observer, ce choix ne préoccupe à vrai dire qu'une infime partie d'entre nous. Alors je précise d'entre nous car je ne m'exclus pas de ce questionnement. Je veux parler du dilemme qui existe entre avoir envie d'apprendre ou avoir envie de savoir. Que désire-t-on vraiment? Et quels enjeux sont derrière ces deux termes qui paraissent synonymes? D'où le thème de cette émission, apprendre ou savoir, un choix s'impose. Comme toujours, le but de cette émission ne sera pas de se positionner pour savoir quel est le meilleur choix, ni si c'est bien ou si c'est mal, non. Juste de poser les bonnes questions pour amener tout à chacun à réfléchir à ce sujet devenu, à mon sens, plus que préoccupant. Il est possible qu'un bon nombre d'entre vous se disent en ce moment « c'est pareil ». Alors ce n'est pas complètement faux, hein, car souvent l'un mène à l'autre, mais le processus qui conduit un individu à choisir d'apprendre plutôt que de savoir n'use pas des mêmes stratagèmes. Et c'est ces différents regards sur le savoir et sur l'apprentissage que nous tenterons d'examiner ensemble au travers de ce programme. Alors, avant de voir la différence entre vouloir apprendre et vouloir savoir, j'aimerais vous dire deux mots sur ce qui m'a poussé à articuler ce programme autour de ce thème. Premièrement, c'est une réflexion personnelle sur l'accès au savoir, car si je pense que de tout temps, on eut toujours envie de savoir, ça passait presque toujours par l'étape d'apprendre. Vous me direz peut-être, qu'est-ce qui a changé ? Eh bien, c'est qu'Internet, puis l'IA aujourd'hui, ont modifié l'accès au savoir. Puis deuxièmement, c'est l'écoute des propos du professeur Philippe Mérieux, chercheur, essayiste et homme politique français, spécialiste des sciences, de l'éducation et de la pédagogie, lors d'une conférence qu'il donnait dans une université. Voilà ce qu'il disait. Du désir de savoir au désir d'apprendre. J'ai montré dans mes derniers travaux qu'il ne faut pas croire que tous les élèves désiraient apprendre. Les élèves désirent savoir, et si possible, savoir sans apprendre, parce qu'apprendre, ça demande du temps et des efforts. Ils désirent savoir, et ils pensent qu'on peut tout savoir et très vite, parce qu'on a maintenant des petits appareils qui nous permettent de savoir et qui sont en permanence dans nos poches. Et puis on a aussi des slogans, on a des théories du complot, on a des tas de choses qui nous donnent le sentiment qu'on sait. Et quand on sait, disait déjà Socrate, et quand on croit qu'on sait, on n'apprend plus. Le savoir n'invite pas à apprendre, il bloque l'apprentissage. Quand je suis sûr que je sais, je n'ai plus besoin d'apprendre. Et donc le travail de l'école, c'est de bien dire à l'enfant « mais non, tu ne sais pas ». Je vais te mettre en recherche, tu vas aller chercher, chercher. Et ce n'est pas par hasard que le grand philosophe et pédagogue américain John Dewey ait placé l'enquête à la fois au cœur de la pédagogie et au cœur de la démocratie. Et ce en disant que la pédagogie et la démocratie ont pour matrice l'enquête. Partir en enquête, chercher, se demander, s'interroger et non pas s'enfermer dans ses certitudes. L'école combat les certitudes et permet d'accéder à l'interrogation, à la réflexivité. Et pour cela, il faut des contraintes, ce que nous appelons des contraintes fécondes. Petite parenthèse personnelle, quand Philippe Mérieux dit « l'école combat les certitudes et permet d'accéder à l'interrogation », j'aurais préféré, du moins j'aurais dit « l'école devrait combattre les certitudes et permettre d'accéder à l'interrogation ». Quant à sa référence à la démocratie, nous y viendrons un peu plus loin.
Voici donc les deux réflexions, celle de Philippe Mérieux et la mienne, qui m'ont amené à vous proposer cette émission. Apprendre ou savoir, un choix s'impose. Alors maintenant, avant de rentrer dans le vif du sujet et de l'illustrer par des exemples pratiques, commençons d'une façon primaire par les définitions de ces deux mots, apprendre et savoir. Apprendre, c'est un verbe transitif qui signifie recevoir ou donner un enseignement. Acquérir la connaissance d'une chose par l'exercice de l'intelligence, de la mémoire, des mécanismes gestuels appropriés, genre apprendre à jouer du piano. L'étymologie, apprehendere, de ad, à, et prendere, prendre, saisir par l'esprit. Savoir maintenant, c'est aussi un verbe transitif, avoir connaissance de, avoir une idée relativement claire ou précise de quelque chose. Alors sans aller beaucoup plus loin, on s'aperçoit que savoir est plus un état et qu'apprendre est davantage une action. En détaillant un peu plus, on peut dire qu'apprendre constitue une acquisition de connaissances et que c'est un processus actif qui implique l'assimilation de nouvelles informations, compétences ou expériences. Savoir, en revanche, est la mise à disposition possible des informations acquises pour un usage ultérieur. Il s'agit de la capacité de se remémorer et à utiliser ces informations lorsque nécessaire. L'apprentissage est un processus dynamique, tandis que le savoir est un état statique qui suppose une maîtrise durable des informations acquises, en deux mots, d'avoir de la mémoire. On s'aperçoit, franchement, qu'il y a une grande différence entre apprendre, qui constitue une acquisition de connaissances, et savoir, que l'on peut considérer comme une mise à disposition de ces informations acquises. Il nous arrive à tous d'être incapables de nous remémorer une information apprise, de l'avoir, comme on dit, sur le bout de la langue, sans être capable de la cracher. Cette information, pourtant apprise, ne constitue un réel savoir que si on a la possibilité de l'utiliser. On entend souvent dire « Ah, je le sais !» Eh bien, dis-le. Oui, mais je ne m'en rappelle pas. C'est là où l'on peut se demander si savoir, sans s'en rappeler, c'est toujours savoir. Alors, après avoir vu rapidement la définition de ces deux termes, essayons de voir maintenant quels sont les supports, les sources, les méthodes donnant accès au savoir et à l'apprentissage, sachant qu'ils sont nombreux, divers et variés. Puis ensuite, en survolant les nouvelles sources du savoir, nous examinerons leurs avantages et leurs inconvénients. Alors commençons par examiner les sources. Depuis l'Antiquité, les philosophes se sont interrogés sur la nature de la connaissance, ses sources, ses limites et ses critères de validité. Platon disait que la connaissance serait une croyance vraie et justifiée, et pour qu'une croyance soit considérée comme une connaissance, elle doit remplir trois critères. L'individu doit adhérer à la proposition ou au fait considéré, la croyance doit correspondre à la réalité, et troisièmement, la justification. Il doit y avoir des raisons ou des preuves qui soutiennent cette croyance. L'histoire de la transmission du savoir est aussi ancienne que l'humanité elle-même. Ce concept repose sur l'idée que chaque génération s'est attelée à fabriquer une base de connaissances acquise par les générations précédentes. Car il aurait été très difficile, voire impossible en effet, pour une société de progresser de façon significative s'il lui fallait continuellement réinventer l'eau chaude, repartir de zéro. Pour faire simple et récapituler tous ces moyens et instruments, il y eut les gestes et le langage parmi les premiers outils de transmission du savoir. Puis, avec l'écriture, les livres, les bibliothèques et les encyclopédies,
devinrent les outils essentiels pour accéder au savoir. Puis les technologies de communication ont également évolué au fil des siècles, depuis l'invention de l'imprimerie par Gutenberg jusqu'à l'ère numérique, en passant par la radio et la télévision. Toutes ces innovations ont profondément transformé la manière dont l'information et le savoir fut et est diffusé et accessible. Alors que chaque innovation a élargi la portée de la connaissance, elle a également soulevé des questions sur la fiabilité et l'intégrité de l'information. Puis, aujourd'hui, à l'ère de l'hyper-information, la question de la connaissance prend une nouvelle dimension. La prolifération des sources et des données pose des défis en matière de vérification, de fiabilité et d'accès au savoir. La capacité à distinguer le vrai du faux devient cruciale dans un monde où l'information est omniprésente, mais pas toujours très fiable. Et c'est là qu'on peut commencer à aborder le chapitre des avantages et des inconvénients. Alors, parmi les avantages, il y a les nouveaux instruments du savoir, façon de parler. Il y a l'IA, cette intelligence artificielle, dont on parle beaucoup, à tort et à travers. Et pour expliquer cette IA, on pourrait simplifier en disant qu'il y a l'IA classique, qui se concentre sur l'analyse de données et l'automatisation, et l'IA générative, qui crée du contenu original, comme des textes, des images ou du code. L'IA classique, c'est entre autres votre GPS, votre voiture, votre moteur de recherche qui comprend votre question et qui vous donne une liste de sites où vous risquez de trouver une réponse à votre question. Puis l'IA générative, avec des applications dont la plus connue est ChatGPT, qu'on appelle intelligence artificielle conversationnelle. Alors ce ChatGPT est un modèle de langage avancé et développé par OpenAI, que l'on connaît presque tous et dont nous sommes nombreux à avoir déjà utilisé les services. Alors vous citez tous les services que peut nous rendre l'IA serait assez long et inutile car d'autres que moi s'en chargent. Mais vous montrer les inconvénients qu'il présente sous le rapport du savoir et de l'apprentissage, ça je peux le faire. Essayons donc d'examiner maintenant les inconvénients. Ces nouvelles sources du savoir peuvent nous offrir des réponses à toutes nos questions instantanément. Mais vouloir avoir tout de suite une réponse à une question complexe peut poser des problèmes. Le monde est compliqué, même si certains voudraient nous faire croire le contraire. Les problèmes économiques, les problèmes sociaux, les problèmes géopolitiques, les problèmes écologiques et environnementaux, les problèmes religieux. Et je pourrais vous passer en revue tous les problèmes qui accablent le monde aujourd'hui. Ce sont des problèmes complexes. Quand on remplace un moteur de recherche, quel qu'il soit, Google, Quant ou Opera, peu importe, par une IA conversationnelle, ça paraît plus efficace et ça donne une réponse facilement et instantanément. D'ailleurs, je dis bien une réponse. Une réponse dont on ne connaît pas la qualité. Ça sous-entend qu'on accepte de se départir volontairement de notre esprit critique. Alors que si l'on s'en servait après avoir déjà fait des recherches préalables, on pourrait encore un peu contrôler ce que nous dit l'IA. MIT, le Massachusetts Institute of Technology, en français l'Institut de technologie du Massachusetts, est un institut de recherche américain et une université spécialisée dans les domaines de la science et de la technologie. Les dernières recherches du MIT montraient que l'utilisation de ChatGPT réduisait significativement l'activité cérébrale, notamment chez les jeunes adultes, et pouvait entraîner une perte de compétences cognitives fondamentales. En conclusion, les recherches du MIT soulignaient l'importance de rester vigilant face à l'utilisation croissante de l'IA,
Bien que cette technologie offre des avantages, elle comporte également des risques pour nos capacités cognitives et notre bien-être émotionnel. En fin de rapport, on pouvait lire qu'il fallait 2 mois de sevrage pour se débarrasser de ce côté idiot, dépendant et fainéant qu'avait provoqué 4 mois d'expérience intensive sur cette IA. Et en plus, à mon avis, c'est notre liberté qui est atteinte, car elle nous prive doucement de nos facultés de jugement. Un autre inconvénient dans cette recherche simplifiée et accélérée du savoir, c'est la mémorisation. Selon, et c'est pas récent, Jean-Jacques Rousseau et Maria Montessori, le désir d'apprendre est un processus complexe qui implique plusieurs éléments clés, dont l'autonomie et la liberté. Et Rousseau insistait sur l'importance de chercher par soi-même ce qu'on doit apprendre. En développant notre discernement et en ne croyant pas aveuglément ce qu'on nous dit. Si bien qu'aujourd'hui, dans un certain nombre de familles usant abusivement de cette IA et des réseaux sociaux, les enfants sont enclins à croire qu'il leur serait plus facile de réussir, soit par le sport, le loto, la chanson, l'influence, les influenceurs, les concours de beauté, ou une forme quelconque de vedettariat, que par l'apprentissage et le travail. Si l'on revient aux sources du savoir, et que l'on prenne, mettons, les chaînes d'infos par exemple, et qu'on veuille y coller le problème religieux, qui est le plus souvent traité sous le rapport du voile, et vous ne me direz pas le contraire. On est en droit de se demander si c'est bien ou si c'est mal. Et l'envie d'avoir une réponse immédiate, l'envie de savoir, nous amènera à trouver la réponse au travers des propos et des idées les plus répandues et les plus galvaudées. Et l'idée qu'on se fera du problème, ben, nous satisfera ou pas. Mais si l'on cherche à comprendre, le problème devient alors beaucoup plus complexe. On sera d'accord pour reconnaître qu'une grande majorité d'individus trouvent scandaleux de voir des fillettes avec un voile sur la tête. Et je ne m'engagerai pas là à savoir si c'est scandaleux ou pas. Mais je me poserai la question comme d'autres l'ont posée avant moi. Ces mêmes personnes qui trouvent scandaleux de voir des fillettes avec un voile sur la tête, trouvent-elles scandaleux la circoncision des petits garçons, pouvant être considérée comme un acte de maltraitance? Les entendons souvent soulever ce problème. Les auditeurs qui m'écoutent, posez-vous la question. Que préféreriez-vous? Qu'on vous coupe un bout de prépuce ou qu'on vous pose un couvre-chef sur la tête? Ce qui était d'ailleurs le cas de mes parents et de mes grands-parents, hommes et femmes. Et 1000 questions se posent. Ces femmes et ces fillettes sont-elles consentantes? Les garçonnets circoncis sont-ils consentants? Dans les deux cas, est-ce un acte religieux? Ou du moins vu comme une ordonnance religieuse? Est-ce simplement une tradition? Et au nom des traditions, personne n'a pas trop envie de changer. C'est ce que je démontrais d'ailleurs dans l'émission « Sectarisme, ignorance et suffisance » hein, en décembre dernier, où j'évoquais le fait de la tradition, ainsi que le mois dernier aussi avec les Indes galantes et l'envie de faire bouger les lignes au sein de cette grande institution qu'est l'Opéra de Paris. Et si l'on revient aux faits évoqués précédemment, voile ou circoncision, au nom de la religion, bien ou mal? Là encore, je n'ai pas la réponse. Car c'est un sujet complexe qui demande d'y réfléchir sérieusement, d'étudier le problème. Je dis bien d'étudier, c'est-à-dire d'apprendre plutôt que de vouloir savoir. Mais si s'interroger est ou devient demain un délit, ce qui est le cas dans de grandes démocraties aujourd'hui, je comprends que nombreux préféreront savoir que d'essayer d'apprendre pour comprendre. Et si le fait religieux vous intéresse, on peut, là aussi, ou tenter d'apprendre, ou de retenir ce que les autres disent en espérant savoir, en pensant savoir. Jeter un coup d'œil dans le cabinet secret de la création du monde permet à certains
d'identifier nature et Dieu. D'autres encore, refusant le divin et même l'esprit, glorifient le génie chimique de la matière vivante. D'autres ne veulent entendre parler que de hasard ou de cybernétique. Enfin, il y a ceux qui, devant les inégalables prouesses du vivant, préfèrent ne pas les qualifier. Puis il y a ceux qui disent « Alors, faut quand même être con pour croire ». On peut quand même rappeler qu'à la lecture des chiffres qui nous étaient donnés pour 2022, il y avait 8 milliards d'individus sur la Terre. Et pour ces 8 milliards d'habitants, on dénonçait 7 570 millions de croyants, toujours pour cette même année, en 2022. Ce qui pourrait laisser à penser que les non-croyants sont une petite minorité, voire une élite. Mais désolé de ruiner cet enthousiasme,

dont vous qui m'écoutez en ce moment. Et je m'en explique. La croyance semble être une disposition naturelle de l'homme, profondément ancrée dans sa nature, et plusieurs raisons expliquent cette inhérence. Kant rappelait que nous sommes des animaux qui avons besoin de croire, car nous ne pouvons pas nous contenter du fini, du limité, des phénomènes mesurables que la science quantifie. Même l'usage de la raison s'appuie sur des présupposés qu'il faut accepter sans preuve totale. Alors revenons ensemble sur ce que signifie croire. Croire signifie tenir pour véritable ou considérer comme probable sans certitude absolue. En prenant le dictionnaire, on s'aperçoit que le verbe croire possède plusieurs définitions selon son emploi. Tenir pour véritable, attacher une valeur de vérité à ce que dit une personne ou une proposition. Croire en une religion implique d'accepter ses dogmes et ses principes avec soumission d'esprit. Espérer, supposer, considérer comme probable ou possible. Vous allez me dire, oui, mais moi je parle du fait religieux. Oui, je comprends bien. Malheureusement, et c'est ce qui me permet de vous dire que, sous tous les rapports, vous correspondez à la définition d'un croyant. Prenons l'existence de la Terre. Certains croient, dur comme fer, ce que des livres enseignent sur la création. D'autres croient, dur comme fer, à ce qu'enseignent d'autres livres sur le Big Bang et l'évolution. D'autres croient en la cosmologie. Alors je ne vais pas tous vous les énumérer. Mais le fait intellectuel de notre pays nous amène à penser que cette élite scientifique détient la vérité. Tout comme les élus, en parlant de religion, disent détenir la vérité. Là encore, le mot « élu » ou « élite » partage effectivement des origines communes. Ils dérivent tous les deux du latin « éligere ». Le terme « élite » provient de l'ancien français « eslite », participe passé du verbe « élire ». Il désigne la sélection de ce qu'il y a de meilleur parmi un ensemble de choses ou de personnes. Ainsi, les deux mots sont liés par l'idée de choix et de sélection, que ce soit pour désigner une personne choisie, l'élu, ou un groupe sélectionné pour ses qualités supérieures, l'élite. Tout ça pour vous dire en résumé que le fait d'apprendre, plutôt que de tenter savoir, nous amène à constater, sous ce rapport, que si l'on veut conserver une forme de vie paisible sur Terre et en bonne intelligence, tant que nous y sommes et en vie, et sachant que sur les 8 milliards de croyants, personne ne pense la même chose, il est de loin préférable, et c'est un droit, de critiquer ce en quoi croient les autres et pas nous, plutôt que de critiquer les personnes qui y croient. On entend tout sur ce sujet et avoir, là encore, envie d'apprendre me paraît assez salutaire, du moins plus intéressant que de se rallier à la doxa, c'est-à-dire à l'ensemble plus ou moins homogène des opinions, des préjugés populaires, des présuppositions généralement admises, sur lesquelles se fonde toute forme de communication. Parlons-en de la doxa. De cette doxa si hétérogène et voulant se faire admettre comme la vérité relayée par tous. La croyance dans les vertus innées des marchés a longtemps dominé le champ de la réflexion économique. Elle imprègne encore largement les médias publics et privés. La majorité des chroniqueurs économiques y adhèrent encore. Pourtant, certains commencent à dénoncer la montée des inégalités dans le capitalisme contemporain. Même le Fonds monétaire international, le FMI, qui n'est pas franchement de gauche, nous dit que les contrôles des capitaux pourraient ne pas être inutiles et que la régulation financière devrait être plus intensive. Puis là, je vous parle du regard des pays occidentaux, mais la doxa n'est pas universelle et varie selon les contextes sociaux, culturels et politiques, influençant différemment les comportements et les perceptions de chaque société.

0: Voici quelques points clés pour comprendre cette diversité. Prenons la diversité culturelle. La doxa est influencée par les normes, les traditions et les valeurs spécifiques à chaque société. Par exemple, les croyances et les opinions communes en Europe peuvent différer et diffèrent de celles acceptées en Asie ou en Afrique. Qui a raison ? C'est pas le sujet. Vu sous l'angle du contexte historique, les événements historiques et les évolutions sociales modifient la doxa. Une opinion largement acceptée dans une société, à un moment donné, peut être remise en question ou évoluer avec le temps. On est passé de « vive le colonialisme » à « qu'est-ce qu'on a foutu là-bas ?» Puis, l'impact et l'influence qu'ont les médias et les leaders. Les médias et les leaders politiques jouent un rôle crucial dans la formation et la propagation de la doxa. Les informations et les idées diffusées peuvent varier d'un pays à l'autre, influençant ainsi les croyances dominantes. Ça va de « cette invasion territoriale est une bonne chose » à « comment peut-on tolérer cela ?» Tout et son contraire peuvent s'entendre selon le monde auquel nous appartenons. L'interaction avec l'opinion publique. La doxa est en constante interaction avec l'opinion publique. Les mouvements sociaux, les débats politiques et les changements dans les comportements individuels peuvent modifier la doxa dominante. Là encore, penser savoir sans jamais avoir voulu apprendre reste à mes yeux très hasardeux. Pour continuer avec les inconvénients qu'offrent les nouveaux instruments du savoir, il y en a un de taille qui est présent depuis plusieurs années mais qui se développe à vitesse grand V. Vous voyez sans doute de quoi je veux parler, l'IA, l'intelligence artificielle. L'intelligence artificielle dont on a vanté les mérites durant des années. Je me rappelle de Ferry, un ancien ministre de l'Éducation nationale, disant à la télé, répétant qu'il fallait être idiot pour ne pas voir les progrès que cela apportait, sans jamais souligner les inconvénients que cela impliquait. Car, quoi qu'on fasse, ça se développera. Et tout comme ce fut le cas pour la bombe atomique, et c'est à mon avis les deux seuls cas dans l'histoire des sciences, où vous avez deux lauréats du prix Nobel convaincus que leur invention allait détruire le monde. Le premier, c'est Otto Hahn, un chimiste allemand, lauréat du prix Nobel de chimie en 1944 pour la découverte de la fission nucléaire à la base de la bombe atomique qui a réellement songé au suicide. Et récemment, Geoffrey Everest Hinton, chercheur britanno-canadien, spécialiste de l'intelligence artificielle et prix Nobel de physique en 2024, qui dénonce cette IA en précisant qu'elle va certainement tout anéantir. Et comme rien ne paraît pouvoir et vouloir l'arrêter, la seule chose qui nous reste à faire, c'est de tenter de l'encadrer, de la réguler et d'en user avec méfiance et parcimonie. Et toujours en rapport avec le thème de ce programme, apprendre ou savoir, cela pose un problème de taille. Des problèmes de taille. Aujourd'hui, les images et les vidéos produites par l'IA sont si vraies qu'il est difficile, voire impossible, de faire la part des choses. Ce qui risque de se passer, ce qui se passe déjà, c'est que ne pouvant pas savoir si les images et les discours sont vrais ou faux, on sera et on est déjà amené à croire celle qui nous convient. Et de ce fait, il n'y aura plus de vérité. On pensera savoir uniquement ce à quoi on croit. Petite parenthèse, ce n'est pas une guerre ouverte au progrès technologique, informatique, robotique ou algorithmique que je mène, ni contre l'IA. Je n'ai rien contre une hache non plus qui me sert à fendre des bûches, ni contre mon couteau avec lequel je pèle ma pomme. Vous voyez où je veux en venir. Comme tout outil, c'est l'utilisation qu'on en fait qui peut être dangereuse. Et quand je cible le smartphone, c'est que c'est l'outil ou l'instrument le plus répandu aujourd'hui dans la poche ou le sac de chacun et chacune d'entre nous. Pour ne pas donner l'impression que c'est de l'acharnement contre la modernité, et pour continuer à développer le thème de cette émission, je vais continuer à vous prendre quelques exemples où vouloir apprendre ou vouloir savoir ne conduit pas au même résultat. Surtout quand le problème est complexe. Parmi les exemples que j'avais envie de vous soumettre, il y a ceux où vouloir une réponse pour savoir, sans passer par l'envie d'apprendre pour comprendre, est quasiment impossible. C'est une question que posait Patrick Beau, écrivain, animateur et vidéaste français. Écoutez bien, ça peut vous paraître assez curieux. Si un arbre tombe dans la forêt et qu'il n'y a personne pour l'entendre, est-ce que cet arbre fait du bruit en tombant? Alors, cette question peut paraître idiote de prime abord, mais c'est une des plus vieilles questions de l'histoire de la philosophie. Et vous allez voir que la réponse n'est pas aussi évidente qu'on pourrait le penser. Quand l'arbre tombe, le choc va produire des vibrations qui vont se propager dans les molécules d'air. Ces vibrations, on les appelle des ondes sonores. Donc a priori, pour ceux qui ont envie de savoir, on a notre réponse. S'il y a des ondes sonores, il y a du son. Sauf que les ondes sonores sont un phénomène objectif et mesurable, alors que le son est une perception. Pour qu'il y ait du son, il faut qu'il y ait un cerveau pour interpréter ces vibrations et les transformer en expérience. Donc, si un arbre tombe et qu'il n'y a personne pour l'entendre, il y a bien des ondes sonores qui sont produites, mais il n'y a pas de bruit. Ce que je trouve intéressant avec cet exemple, c'est qu'on peut l'appliquer à énormément de domaines, pour ne pas dire à tous les domaines de l'existence. Vous avez peut-être déjà entendu dire que les couleurs étaient une illusion. C'est vrai que cela peut paraître dur à admettre, mais quand on regarde une pomme rouge, le rouge n'est pas une propriété intrinsèque de la pomme. C'est l'interprétation que fait notre cerveau de la lumière renvoyée par la pomme. D'ailleurs, faites l'expérience de baisser doucement la lumière ou de passer avec cette pomme dans un endroit non éclairé. Vous verrez toujours la pomme dans votre main, mais vous ne verrez plus sa couleur. Est-il juste pour autant de dire que la couleur n'existe pas? Non, simplement, elle existe en tant qu'expérience subjective et pas en tant que phénomène indépendant de nous. Nous savons que la couleur est la perception visuelle qui permet de différencier les objets et qu'elle est basée sur la lumière réfléchie par ceux-ci et captée par les cônes de la rétine. Cette idée que la réalité est une rencontre entre le monde extérieur et nos capacités de perception, c'est ce qu'on appelle le constructivisme. L'expérience qu'on fait de la réalité n'est pas la réalité elle-même, mais la construction qu'élabore notre cerveau à partir des signaux qu'il reçoit de cette réalité. Et ce processus peut se décliner à l'infini. Si vous écoutez une musique et que vous la trouvez belle, cette beauté n'existe pas en dehors de vous. Si vous goûtez un plat et que vous le trouvez bon, cette saveur n'existe pas en dehors de vous. C'est toujours une rencontre entre les objets du monde et nos perceptions. Alors maintenant que vous avez ce concept en tête, je vous repose la question. Si un arbre tombe dans la forêt et qu'il n'y a personne pour l'entendre, est-ce qu'il fait du bruit? Je vous accorde que cette question peut paraître ardue à la première écoute. Mais je suis sûr, du moins je l'espère, que pour certains auditeurs, l'envie de savoir et d'avoir la réponse s'est peut-être transformée en envie d'apprendre ce phénomène pour mieux comprendre. Et cette question, je la rappelle, était si un arbre tombe dans la forêt et qu'il n'y a personne pour l'entendre, est-ce que cet arbre fait du bruit en tombant ? Alors si cette question vous dépasse un peu, mais que vous avez malgré tout envie d'en apprendre un peu plus sur le sujet du bruit et du son, j'ai posé une question à l'IA sur le net, pour savoir, et non pas pour apprendre. La voici, la question que j'ai posée. Si vous émettez un son très fort à côté d'une personne et qu'elle ne l'entend pas, c'est à cause de quoi ? Voici les réponses. Si une personne ne perçoit pas un son fort émis à proximité, plusieurs facteurs peuvent expliquer la situation. Je vais vous résumer. Problème auditif, la personne peut souffrir de surdité partielle ou totale, ou d'une perte auditive temporaire due à un bouchon de cire ou une infection de l'oreille. Ou elle utilisait des écouteurs et elle ne pouvait pas vous entendre. Une autre IA m'orientait vers l'hyperacousie ou la misophonie. Mais vous pouvez aussi aborder cette même question sous le rapport d'avoir envie d'apprendre. Et là, le plus simple, c'est d'étudier les deux mesures appropriées pour évaluer le son. La fréquence, qui est mesurée en hertz, et qui correspond au nombre de cycles de vibrations par seconde de l'onde sonore. Elle termine la hauteur perçue du son. Puis ce qu'on appelle le volume, c'est-à-dire le niveau de pression acoustique, qui est mesuré en décibels, et qui correspond à l'amplitude de l'onde sonore, qui détermine l'intensité perçue du son. On apprend aussi qu'en dehors du volume, les fréquences ont une incidence sur ce que l'on peut entendre. Quand on n'entend pas quelque chose, ce n'est pas forcément que le volume est trop faible ou qu'on est atteint de surdité. Il se peut tout simplement que les fréquences se situent en dessous ou au-dessus de la fourchette allant de 20 à 20 000 Hz, qui représente l'étendue de notre capacité auditive. Un son émis en dehors de cette fourchette de son n'est pas audible pour l'être humain. Et ce n'est pas parce qu'on n'entend pas, par exemple, les ultrasons qu'ils n'existent pas. D'ailleurs, certains animaux, dont les chiens, les entendent parfaitement. Vous voyez où vous conduit la différence entre l'envie de savoir et l'envie d'apprendre. J'ai envie d'ailleurs de vous poser une autre question. Où l'envie de savoir, ou l'envie d'apprendre, donne un son de cloche différent. Question avec une réponse vue sous l'angle d'avoir envie d'apprendre ou celui d'avoir envie de savoir. La France est-elle une démocratie ? Question pouvant paraître bête pour certains. Envie de savoir. Je prends mon PC ou ma tablette ou mon smartphone et je pose la question à un moteur de recherche. Première réponse qui m'est donnée, Sénat Junior. La France est une démocratie. J'ai envie d'apprendre. Et je vais plus loin, ça prend du temps et certains efforts. Et je m'aperçois que nous ne sommes pas en démocratie. Mais alors pourquoi ? Parce que la démocratie est un régime politique dans lequel le démos a du kratos, démocratie. C'est-à-dire que le peuple décide. Le peuple n'a pas seulement des libertés, il n'a pas seulement le droit de parler. Ce n'est pas du tout ça les critères qui font qu'on a affaire à une démocratie. Ce qui compte, c'est qui décide. Quand on dit « cratie », c'est qui a le pouvoir. Quand on dit, mettons, « théocratie », »,« théos », se rapporte directement à la divinité, à Dieu. « Cratie », c'est toujours le pouvoir. Et nous avons pris l'habitude d'appeler « démocratie » un régime dans lequel le « démos », le peuple, n'a aucun kratos, aucun pouvoir. Les élus, les candidats à l'élection, ont pris l'habitude depuis le début du XIXe siècle de mentir et nous, de leur obéir et finalement d'être conditionnés par l'école républicaine, en appelant démocratie un régime qui est voulu depuis le début comme son strict contraire. À vrai dire, le terme mentir est à mon goût pas tout à fait exact, car je ne peux pas supposer de leurs intentions. Puis l'évolution que prennent les mots est parfois surprenante, et leur usage aussi. Surtout, leur usage. Quand je pense à « naguère », qu'on emploie pour dire « il y a très longtemps », alors que ça veut dire, au contraire, « il y a guerre de temps ». Et je pourrais vous en citer mille comme ça. Quoi qu'il en soit, volontairement ou involontairement, on se trompe en utilisant ce terme. En tout cas, on ne nous a jamais appris à remettre en question cette idée.
1: D'ailleurs, un ancien président de la République française, prononçant un discours devant Claude Bartolone, président de l'Assemblée nationale de l'époque, qui dirigeait alors un groupe de travail sur la réforme des institutions, avait souligné que, sans la Ve République et la solidité de ses institutions, il n'aurait pas pu prendre toutes les décisions qu'il a dû prendre, souvent contre l'opinion publique. Et il vantait par là, et sans second degré, les mérites de la très grande stabilité de nos institutions. Il avait ajouté, rejoignant ainsi certains responsables politiques, que les référendums pourraient être une solution, qu'ils constituaient des outils dangereux et qu'il ne fallait pas consulter le peuple trop souvent ou à mauvais escient. Parmi les souvenirs les plus marquants, pour illustrer cela, on peut parler du 29 mai 2005, une date symbole de cette crise, quand plus de 55% des Français avaient voté non au traité constitutionnel européen. Cet événement, pourtant majeur, n'a eu absolument aucune conséquence politique. Le président de la République n'a pas démissionné, l'Assemblée nationale n'a pas été dissoute, nos institutions ont continué. Alors ces propos ne portent aucun jugement de valeur sur l'adhésion ou non au traité constitutionnel européen. À mon avis, un des pièges principaux qui font qu'on n'arrive pas à se désengluer et à s'émanciper, c'est que nous appelons l'élection vote. On pourrait du coup se poser la question, qu'est-ce qu'on appelle le vote ? Qu'est-ce que vous allez faire ou qu'est-ce que vous avez fait le week-end dernier, tout dépend du moment où vous écouterez cette émission. Je suis allé voter, mais non. Voter, c'est décider. Vous n'avez pas été voté, vous avez été élire. Et élire, c'est pas voter. C'est exactement le contraire. Élire, c'est mettre le nom de quelqu'un dans une urne en disant « Moi, j'accepte que ce soit lui qui vote tout à ma place. » Si on dit qu'on est aujourd'hui en démocratie, dans un régime où on ne décide rien, on n'arrive pas à penser à l'endroit puisque le mot est pensé à l'envers. Quant à ceux qui nous disent et nous renvoient dans nos buts en disant « Mais mon vieux, vous y êtes en démocratie. » Mais non, nous ne sommes pas du tout en démocratie. Et si tout ça vous paraît un peu compliqué ou tiré par les cheveux, c'est un peu normal. La première fois qu'on entend parler de quelque chose, on a toujours un peu de mal à l'appréhender et à le digérer. Mais pour montrer, une fois de plus, la différence entre savoir et apprendre, on peut l'illustrer d'un exemple très simple de la vie de tous les jours. Une personne qui désirait savoir ce qu'il faut faire si elle rencontre un jour une personne blessée. Alors on va lui répondre, premièrement, appeler les secours. Et le cas échéant, faire les gestes de première urgence. À ce moment-là, on peut dire, et la personne peut dire aussi qu'elle sait ce qu'il faut faire en cas d'urgence. Elle peut même le répéter, appeler les secours et prodiguer les gestes de premier secours face à une personne blessée. Mais si elle n'apprend pas quel est le numéro de téléphone qu'il faut appeler et qu'elle crie simplement « au secours », surtout en pleine campagne, ça ne sert à rien, ou du moins à pas grand-chose. Si elle n'apprend pas quels sont les gestes de premier secours, ça ne sert à rien non plus. Car il est préférable qu'elle apprenne qu'en cas d'hémorragie, par exemple, bien c'est bien d'appliquer une pression directe sur la plaie, avec une compresse stérile ou un tissu propre. Et en dernier recours, si le saignement persiste, faire un garrot au-dessus de la blessure. Qu'en cas de brûlure, on peut faire couler de l'eau tempérée sur la zone brûlée pendant 10 à 15 minutes, puis recouvrir la brûlure d'une compresse stérile. Si la personne s'étouffe, lui donner quelques claques dans le dos, entre les omoplates. Si ça ne fonctionne pas, on peut enchaîner avec quelques compressions abdominales. En cas de plaie, portez des gants si possible pour vous protéger et nettoyez la plaie avec de l'eau et du savon, si possible. Puis, en cas d'inconscience avec une respiration normale, la fameuse position latérale de sécurité, PLS. Mettez la personne en PLS pour protéger ses voies respiratoires. Là encore, savoir qu'il faut le faire, savoir qu'il faut mettre la personne en PLS et apprendre quelle est cette position sont deux choses différentes. Vous avez compris, 1. Je ne suis pas sauveteur. 2. Il y a de grands avantages à apprendre quoi faire en cas d'urgence plutôt que de savoir qu'il faut appeler les secours et prodiguer les premiers soins. C'est évident que pour certaines choses et dans certains domaines, on a, à juste titre, uniquement envie et besoin de savoir. Si vous voulez connaître la météo du jour pour savoir comment vous allez devoir vous habiller, vous allez chercher simplement à savoir, ou sur votre smartphone ou en regardant le bulletin météo à la télé, pour choisir une tenue adéquate. Si vous avez oublié, lors d'une conversation avec un ami, le nom du réalisateur du documentaire Naïs au pays des loups, que vous avez vu il y a déjà quelques mois, vous irez consulter un article sur le net, juste pour savoir et satisfaire cette curiosité passagère. L'envie de savoir peut se justifier quand elle est liée à une curiosité immédiate et ponctuelle. Quand vous partez travailler ou à l'école, vous avez uniquement besoin de savoir les horaires des trains, du bus ou du ramassage scolaire. Vous n'essaierez pas de comprendre pourquoi ce moyen de locomotion passe à cette heure-là. Pour vous rendre, où que ce soit, pour la première fois, vous allez essayer de savoir quel est l'itinéraire le plus rapide ou le moins onéreux. Sans chercher à apprendre les raisons qui ont induit ce résultat sur votre moteur de recherche. Quand vous faites vos courses, vous allez une fois de plus chercher à savoir où se trouvent les articles dont vous avez besoin dans cette grande surface. Vous n'allez pas chercher à comprendre pourquoi le rayon des eaux est juste derrière la lingerie et pas à côté des conserves comme vous l'auriez peut-être souhaité. Et vous comprenez aisément que les envies et les besoins de savoir sont aussi nombreux, peut-être, que les envies et les besoins d'apprendre, mais qu'ils ne correspondent pas et ne devraient pas correspondre aux mêmes critères. Et tout le problème réside dans la nécessité de ne pas confondre ces besoins. Confondre ces besoins. Et si l'on veut revenir à notre thème, avoir envie de savoir ou avoir envie d'apprendre, on peut, pour les plus jeunes qui sont encore scolarisés, l'illustrer d'un exemple tout simple. Vouloir savoir le résultat d'un problème mathématique sans apprendre à le résoudre ne sert à pas grand-chose, hormis peut-être d'avoir une bonne note. Certains me diront, c'est ce qu'on cherche, alors très bien, continuez. Mais sachez que résoudre un problème permet de comprendre les mécanismes sous-jacents, ce qui facilite la résolution de problèmes similaires à l'avenir. Cela renforce aussi nos compétences analytiques, critiques et créatives. Et cela permet de s'adapter à des situations nouvelles et imprévues. Comme le disait Jean Rostand, le fils du dramaturge Edmond Rostand, la culture, ce n'est pas avoir le cerveau farci de dates, de noms ou de chiffres. C'est la qualité du jugement, l'exigence logique, l'appétit de la preuve, la notion de la complexité des choses et de l'arduité des problèmes. C'est l'habitude du doute, de discernement dans la méfiance, la modestie d'opinion, la patience d'ignorer, la certitude qu'on n'a jamais tout le vrai en partage. C'est avoir un esprit ferme sans l'avoir rigide. C'est être armé contre le flou et aussi contre les fausses précisions. C'est refuser tous les fanatismes et jusqu'à ceux qui s'autorisent de la raison. C'est suspecter les dogmatismes officiels, mais sans profit pour les charlatans. C'est révérer le génie, mais sans en faire une idole. C'est toujours préférer ce qui est à ce qu'on aurait préféré qu'il fût.

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1: Voilà, une fois de plus, comment s'achève cette heure passée ensemble et comment j'avais envie de traiter ce sujet qui pouvait paraître anodin, mais qui, à mes yeux, méritait un léger éclaircissement que j'espère avoir su vous donner. Ou du moins, avoir peut-être réussi à poser quelques questions qui, le cas échéant, vous serviront à faire les bonnes options s'il y en a. Car s'il est vrai que plus on sait, moins on meurt idiot, hein, comme le disait ma grand-mère, j'espère avoir réussi à convaincre que le désir d'apprendre, celui d'être curieux, est de loin préférable à celui de vouloir savoir. Le problème majeur de vouloir savoir sans vouloir apprendre réside dans la superficialité de la connaissance acquise. Lorsque l'on cherche uniquement à obtenir des informations sans s'engager activement dans le processus d'apprentissage, on risque de comprendre les faits de manière fragmentée et décontextualisée. L'apprentissage implique une compréhension en profondeur, l'analyse critique et l'intégration des connaissances, ce qui enrichit la pensée et la capacité à résoudre des problèmes. Vouloir simplement savoir peut mener à une dépendance excessive aux sources d'informations extérieures sans développer sa propre capacité d'analyse. Cela peut également entraîner une surconfiance en des connaissances non vérifiées ou mal comprises, augmentant le risque de désinformation. Comme pour chaque émission, le site Orinoco-podcast vous donnera la liste complète des thèmes musicaux qui m'accompagnèrent pendant cette heure, ainsi que quelques images illustrant ce sujet assez symbolique de notre époque. Vous y trouverez aussi la possibilité de réécouter cette émission, de la partager si vous le souhaitez, et d'y laisser des commentaires. Je tiens aussi à remercier 48FM, Fréquence Mistral et Radio Margeride, qui permettent aux auditeurs des Alpes de Haute-Provence, des Alpes-Maritimes, des Hautes-Alpes, de l'Aveyron, des Bouches-du-Rhône, du Cantal, de la Haute-Loire, de la Lozère et du Vaucluse, de profiter de ce programme sur la bande FM, ainsi qu'en DAB+, comme c'est le cas à Marseille et à Avignon. Et en attendant de vous retrouver le mois prochain et de vous souhaiter, comme toujours, le meilleur à l'écoute de vos radios préférées, j'aimerais terminer cette émission et vous quitter sur un chant d'enfant, membre de l'association Les Serruriers Magiques, chanson et chant d'espoir pour une nouvelle génération. Ce qui fera aussi un lien avec l'émission du mois prochain, où l'on retrouvera aussi des enfants au sein d'une association autour d'un projet et d'une envie que je partage et tâcherai de partager avec vous.

petite précision sur ces petits loulous de Belleville qui chantent au sein de l'association Les Serruriers Magiques, c'est que cette chanson qu'on entend est sur un album 6 titres disponible aujourd'hui sur toutes les plateformes de streaming que vous pouvez aller télécharger.

0: Quand on a la possibilité d'aider de belles initiatives, eh bien, il n'y a pas de mal à leur faire du bien. Je vous laisserai d'ailleurs le lien de cette association dans l'article qui accompagnera le podcast de cette émission.
1: Je veux apprendre. Je veux apprendre. Je veux apprendre. Je veux apprendre.
0: Ciao. Attends à moi un conseil. Soyez-y.

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1: Bonsoir Olivier.
2: Bonsoir Guillaume.
1: On se retrouve pour un nouveau numéro de la sélection du festivalier sur 48FM, mais aussi sur deux nouvelles radios qui nous rejoignent et qui vont découvrir ce programme. Donc, on est heureux d'accueillir les auditeurs de Radio Bartas et de Radio Margeride qui, désormais, vont pouvoir entendre cette sélection du festivalier et qui seront avec nous sur le festival aussi cet été. Donc, voilà, merci à Radio Margeride et Radio Bartas de nous rejoindre. Et puis, voilà, on salue amicalement Radio Zema, voilà, avec qui le partenariat s'est terminé fin de 2025. Mais voilà, vous continuerez à entendre un petit peu des voix de Radio Zema dans cette fin de saison radiophonique, ouais. Puisque notamment les lives ont été enregistrés tout au long de l'été dernier. Donc aujourd'hui, c'est la sélection du mois dans la sélection du festivalier. Et donc, on va découvrir ce que tu as sélectionné pour ce mois de janvier, Olivier.
2: Et on commence avec Juliette Magnevasoa. Elle est née à Madagascar et elle est adoptée en France. Elle relie par sa musique ses deux origines. Après 10 ans de scène avec le duo basque Pauline et Juliette, elle se lance en solo. En 2024, sa rencontre avec Black Joy, les rythmes rubans, donne naissance à La Playa, produit par Blundetto et salué par la critique. Son premier EP, Guitare nouée sur corps étanche, est paru en mars 2025, suivi en juillet de Routine, recueil de reprises d'artistes qui l'ont inspiré. Chaque matin, Juliette Magnevasoa consacre 2h30 à sa guitare et à sa voix, un rituel créatif devenu essentiel. En attendant son premier album, elle poursuit son chemin, guitare au cœur et émotion à fleur de peau.
1: On écoute Juliette Magnevasoa dans Les gens qui doutent, une belle reprise d'Anne Sylvestre sur l'album Les Routines.
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0: Amis de longue date, Alexis Hachka et Benoît Dorémus s'offrent une parenthèse décalée. Des chansons drôles, piquantes et délicieusement insolentes. C'est leur album Inavouable. Celui-ci est né d'instants partagés entre complicité, autodérision et liberté totale. Entre douceur, tendresse et tacle au-dessus du genou, accompagné par de simples accords de guitare, dans la tradition des chansons à texte, cet album est du grand art. Ils se sont entourés de JP Nataf, des Innocents, pour donner une nouvelle couleur à ce répertoire et fixer cette complicité singulière et donner une tonalité malicieuse. 9 chansons et autant d'histoires drôles et touchantes.
1: Et donc on écoute Alexis Hachka et Benoît Dorémus dans Tartelette. Vous allez voir, c'est effectivement piquant et drôle. C'est sur cet album Inavouable.

0: j'en fumais toute la journée. Mais je me suis bien calmé depuis mercredi dernier.
1: Moi je n'ai plus l'habitude, j'ai plus de 40 ans. D'ailleurs plusieurs de mes amis fument moins qu'avant.
0: Tu m'as proposé un verre d'eau, je t'ai dit oui.
1: Ça fait du bien, un verre d'eau.

0: On poursuit avec Magnétophile, l'album de 12 titres composé et écrit par Pyjama, en trois mots, c'est-à-dire Pauline de Tarragon, dont la sortie est prévue pour le 30 janvier.
1: Talent remarquable et créatrice multifacette, Pyjama s'impose comme une figure incontournable de la scène musicale française, avec un univers singulier et des chansons touchantes. Ses deux premiers albums, Nice to Meet You en 2018 et Seul sous ma frange en 2022, ont été chaleureusement accueillis par la critique et le public. Son nouvel album, Magnétophile, mêlant influence de Jeannette à Mikado, en passant par New Order et The Slits, elle tisse un monde où se rencontrent joie, émancipation et impertinence. Conçue dans une bulle protégée, loin du tumulte de la ville, et enregistrée dans l'intimité de sa maison familiale, l'album naît d'une liberté créative totale. Sensible et inventive, Pyjama y incarne une manière rare d'habiter la pop. Sa signature devient immédiatement reconnaissable et son parcours toujours plus incontournable.
0: On écoute Pyjama dans Chial sur l'album Magnétophile.

0: Depuis le Cirque de Consolation, son deuxième album sorti en 2021, un séisme a eu lieu dans la vie de Léonie Pernet. La musicienne s'est rendue au Niger à la rencontre de sa famille paternelle jusqu'alors inconnue.
1: Au retour de son voyage, Léonie découvre un vers de René Char. J'ai pris ma tête comme on saisit une motte de sel et je l'ai littéralement pulvérisée. Cette fulgurance ne la quitte plus et la conduit au poème Pulvérisé, recueil du poète résistant paru en 1945. Ce dernier s'ouvre par une question : comment vivre sans inconnu devant soi ? Poème Pulvérisé s'ouvre par un morceau instrumental annonciateur : Brûler pour briller, où les voix synthétiques et les textures électroniques dialoguent avec une orchestration hypnotique dont Léonie a le secret. L'intention de l'album est affirmée, revendiquant son hybridité instrumentale et l'urgence de l'expression par la poésie. Par la suite, Poème pulvérisé se compose d'hymnes entêtants tels Acid Niger, Touareg ou encore Paris-Brazzaville, morceaux électroniques et percussifs, affirmant le désir d'un monde sans frontières. Léonie Pernet chante pour les marges, les oubliés, les laissés pour compte.
0: On écoute Léonie Pernet dans Acid Niger sur l'album Poème pulvérisé.

0: Le 11e album de Debout sur le Zinc, Mémoire électrique, célèbre plus de 30 ans de leur parcours unique. Cet opus introspectif reflète leur histoire tout en plongeant dans des sonorités modernes. C'est une œuvre réconfortante où la poésie des textes de Simon Mimoun et Romain Sassigneux rencontre l'audace des compositions des six musiciens et leurs trentaines d'instruments. Sans concession, l'album, enregistré en live, explore la mémoire, le temps et la quête de renouveau face aux défis contemporains. Chaque morceau, un mélange d'urgence et de douceur, pousse à l'action et à la recherche de lumière.
1: On écoute Debout sur le Zinc dans Je ne manque pas de cœur sur l'album Mémoire électrique.

0: seront avec.
1: Avec Tambour Tambour, le projet de Cyrano, Barcella et hors d'œuvre.
0: Rendez-vous la semaine prochaine. D'ici là, belle
1: Belle
0: semaine!
1: semaine!
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amer 03, 51 degrés de 23,08 parallèle nord, 2 degrés 22,33 méridien est. C'est le petit panneau devant le bassin du commerce, juste avant le début du centre-ville.

Au loin, il y a le pont écluse qui se referme. C'est ça la sirène.

0: J'ai pas le droit, gros, viens. Comme. Nina, viens là.
1: Papa.
0: Comme, c'est là. Viens, viens, viens. Nathan. Nina. Come in, slack. Nathan.
1: Nathan. Nathan.
0: Hey, les enfants, faites vite pas bonjour à papa.
2: Allez, dis bonjour, les gars. Ça va bien.
0: Hey, tu dis bonjour à Toto là. Nathan, comme, viens là, Nathan, s'il te plaît, viens.
1: On va où?
0: On va un peu plus loin là-bas, on va au Pavois là, au Britannia. On va au Méridien, ouais. On va jouer plus loin là. Allez Loulou, bah, je pars sans toi. Hein.
3: Tu t'allonges dedans.
4: Elle
5: un arrêt de bus, c'est le bus 11, escale Frac, c'est le lieu d'art contemporain. C'est marqué. L'art est simplement la preuve d'une vie pleinement vécue.
6: L'art est simplement la preuve d'une vie pleinement vécue. Il s'est amusé. Je suis même pas. J'ai déjà allé dedans. J'ai déjà allé dedans. C'est bon.

Ah ouais, la maman.

0: C'est une prise, silence. Chut, guys, we're about to turn.
1: On bloque.
2: On bloque.
0: Ça tourne, silence.
3: C'est bon pour toi.
4: Hey,

Kellogg, s'il vous plaît. Göteborg, Oslo, Copenhague, Hambourg, Brême. C'est une place au centre de Dunkerque. Une place carrée ou rectangulaire. Il y a une statue au centre. C'est marqué à Jean Bar, la ville de Dunkerque. Vers le sud de la place, je retrouve des noms de villes françaises. Calais, Boulogne-sur-Mer, Paris. C'est des petites plaques qui sont gravées et incrustées dans les dalles du sol. Je n'avais pas remarqué au début, mais c'est une carte. Après, il y a Nantes, Bordeaux, et puis même Bilbao, en Espagne.

La rue Clémenceau. C'est la rue principale. À côté du Beffroi. Et de l'église. La pierre blanche comme ça sur l'église, ça contraste avec les autres bâtiments. Ils sont tous en briques rouges. On est dans le nord. À Dunkerque.

Dunkerque. Des vagues sur une jetée. Dans le petit port derrière Malo. Sous un ciel gris.

0: Bon. Caliste, on se laisse. Attention, Caliste. Attention, Caliste. Et tu vois pas qu'il y a des gens en vélo?
1: Oui.
0: Allez, fais attention aux autres, mon gars. On t'attend là après. D'accord?
1: Ouais.
2: Ok. Moi aussi, après, je
0: c'est vrai, frère, elle commence à avoir marre, on a des descentes là. Regarde devant toi, Kelly. On reste bien à droite, hein.
1: Moi aussi, je pourrais le faire tout seul.
2: Regarde le patin ici.
0: Oula, il va vite. C'est bon. Ouais, mon Calisto. Regarde où tu vas.
1: Salut.
2: Papa, je peux aller le rejoindre ici?
3: Non, bah, il arrive.
2: Non, je vais lui faire une blague. S'il te plaît.
3: Allez, c'est la dernière fois.
2: D'accord.
3: Et je suis à côté de toi.
2: Ouais.
3: Allez, remonte dessus. Allez, on va sur les freins.

Oh,

Il y a quelque chose que j'aime quand j'arrive sur une plage. J'ai toujours l'impression que les voix émergent d'une sorte de ouat. Quelque chose comme si le vent du large et le son des vagues emportaient tout, sauf des bribes de voix.

0: quand j'écoute la plage à Dunkerque.
1: Thank you.

0: On a mal où les bains exactement là. Mal où les bains.
1: Au loin, c'est les chantiers?
0: Ah oui, oui, au loin là-bas, oui. Là-bas, c'est tous les chantiers de la mer.
2: C'est mes deux filles. J'ai peur, ça me fait peur la mer. Ça me fait peur la mer.

sur le ponton dans le port, en face de Malo. Entre les rangées de bateaux qui chantent dans le vent.

C'est un petit port à Dunkerque, derrière Malo. Le long du quai, il y a des maisons qui ont des formes de cabines de plage.

C'est une sorte de puits qui est dans la dalle, au fond de la cale. Au-dessus de la jetée, il y a un trou. Il y a de l'eau stagnante au fond. Et une sorte de goutte à goutte. Et juste au-dessus, c'est le port.

Le port du Grand Large, à Dunkerque.

Le bateau à moteur sort du port. Et tous les autres tangues dans le remous de l'eau.

Devant moi, il y a la mère Michel. Immatriculation TK 73 47 62. Et juste après, il y a le dauphin. Immatriculé à Dunkerque aussi.

Je marchais dans le brancard, de long en large. J'ai vu les grues de loin, depuis la plage, depuis le centre de la ville. J'ai fini par m'en approcher.

Devant moi, il y a le Dubaï Énergie. C'est un immense bateau à la coque rouge et noire. C'est peut-être un pétrolier.

Les hommes s'attellent à la coque du bateau comme au corps d'une baleine, la gueule béante. Ça fait un trou dans la coque. C'est à l'avant du bateau. Il y a des hommes qui leur font la mâchoire avec un poste à souder.

0: Dunkerque magnétique. Une création sonore d'Anne Julie Roulet et Jérôme Nettinger. 2025.
1: Au départ, il y a une ville marquée par son port et son lien avec la mer. Puis, une pièce sonore pour la radio de Sophie Berger. Ensuite, une invitation nous est faite à tout prolonger dans les possibles de l'enregistrement magnétique du magnétophone à bande Revox. Avec Dunkerque magnétique, nous proposons une vision complètement imaginaire, inspirée par la ville et par la pièce radiophonique, énumérant des éléments sonores typiques à chacune. C'est devenu matière à improviser et à jouer en direct avec Revox et enregistrement de terrain. On enregistre diverses sources sonores via des micros sur une bande magnétique mise en boucle sur elle-même.
2: On peut ensuite jouer sur la vitesse et le sens de lecture, insérer de nouveaux éléments sonores, créer des retards et des effets de réinjection.
1: Quelques anomalies volontaires et autres bourrasques carnavalesques se sont glissées aussi dans la composition pour agir comme autant de chocs migratoires. Il fut une époque où l'on fêtait le départ des marins-pêcheurs vers des territoires étrangers, alors qu'aujourd'hui, on chasse celles et ceux d'autres nationalités qui viennent pêcher dans nos eaux.

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0: tu te rappelleras.
1: Bonne chance.
2: La chance n'a rien à voir là-dedans, mademoiselle. Juste le talent.
3: Et juste le travail aussi.
2: Ah ouais. Et la santé.
3: Ah oui. Et la chance.
2: La chance.
3: Vous avez.
2: La chance.
3: C'est qui l'a dit
2: la chance.
3: Ah d'accord.
2: La chance, vous avez raison.

0: donc, qu'est-ce que tu penses de Trudy? Elle a pas de mec, tu peux... Ah, tu vas rester t'éclater?
1: Trudy, c'est celle qui a plein de trous sur la figure?
0: Non, elle, c'est Jodie. C'est ma femme.

Il est 2h. 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